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5: Bonjour et bienvenue dans ce troisième numéro d'Alors on sort. Cette émission a été enregistrée à l'occasion d'une rencontre qui s'est tenue le 27 avril 2023 au MUCEM à Marseille. Cette rencontre avait pour thème « À corps et à cri, pratiques artistiques et citoyennes ». Elle invitait au dialogue Hajer Ben Boubaker, historienne et documentariste radiophonique, Elisabeth Sestor, chargée du développement culturel au MUCEM, et Rémi Boivin, sociologue. Ces trois intervenantes et intervenants ont tissé au fil de leurs échanges une réflexion portant sur les liens entre musique et migration, entre les deux rives de la Méditerranée. Nous vous invitons à profiter de leur discussion dans ce nouveau numéro d'Alors on sort. On vous souhaite une bonne écoute.
6: Merci. Bonjour à tous. Donc aujourd'hui, nous accueillons le cycle de rencontres Alors on sort, actualité des sens sociaux entre recherche et création. Alors c'est un cycle de rencontres qui est proposé par le MUCEM et par le Centre Norbert Elias. Et c'est aujourd'hui la deuxième séance donc, de ce cycle. Donc c'est mobilisation à corps et à cri, les mobilisations artistiques et citoyenne. Donc aujourd'hui, avec la première table ronde, eh bien, c'est un focus sur la musique. La musique à Marseille, la musique en Méditerranée, sur cette rive comme sur l'autre, et les échanges qui peuvent, les circulations qui peuvent s'en suivre, avec trois invités et une discussion donc, qui sera menée à travers trois questions. Et la discussion sera menée par Hajer Ben Boubaker, que je remercie d'être ici, comme nos deux autres invités. Hajer est chercheuse, c'est la créatrice du podcast Vintage Arabe, également productrice de documentaires audio sur Radio France. Donc, elle est chercheuse en fait spécialisée sur l'histoire des musiques arabes, mais aussi sur les luttes et les mobilisations de l'immigration postcoloniale, notamment par la musique, puisque c'est notre sujet aujourd'hui, et puisque justement le podcast Vintage Arabe propose non seulement de découvrir ou de redécouvrir le patrimoine musical de langue arabe, mais aussi de voir comment il s'inscrit dans un contexte social et politique. Voilà, je ne sais pas si l'un des organisateurs veut rajouter quelque chose, j'ai sûrement oublié des choses, mais si ce n'est pas le cas, on va démarrer. Je vais laisser tout de suite la parole à Hajer pour présenter la table ronde et nos deux autres invités.
7: Bonjour, merci Anne et merci au MUCEM et au Centre Norbert Elias pour l'invitation. Je suis ravie d'être ici pour discuter musique au sein du MUCEM avec Elisabeth Sestor et Rémi Boivin. Un petit mot peut-être pour commencer sur cette rencontre où effectivement on a réfléchi ça avec le comité d'organisation pour pouvoir discuter musique et interaction avec la ville et le territoire en Méditerranée et particulièrement à Marseille. Et c'était donc une évidence, je pense, pour vous de nous réunir tous les trois. Donc je vais commencer par présenter Elisabeth Sestor, qui est responsable adjointe du pôle développement culturel au MUCEM et titulaire d'une thèse en sociologie et spécialisée sur les études des mondes musicaux de la Méditerranée. et qui, dans le cadre de son travail au sein du MUCEM, a été la référente du musée pour l'organisation de l'exposition L'Orient Sonore en 2020. Une très belle exposition qui portait notamment sur, qui portait sur les musiques arabes et notamment sur les premiers enregistrements de musique arabe, donc qui a été une exposition hyper importante. Bah, ça nous met un peu de musique, c'est bien, parce qu'on n'a pas forcément prévu ça de notre côté en tant qu'intervenant et intervenante. Et c'est une exposition qui a été très importante, à mon sens, en Europe, qui proposait une nouvelle approche de la musique, qui a été organisée, si je ne me trompe pas, avec le concours et le travail de la Amar Foundation, qui est donc une fondation très importante dans le monde arabe, qui travaille à archiver les musiques de la région. Donc c'est, je suis vraiment contente qu'on puisse discuter aujourd'hui. Et on discute aussi avec Rémi Boivin, qui est sociologue, docteur en sociologie, qui vient de soutenir assez récemment, si je ne me trompe pas. Si.
3: Moins en moins récemment. Mais il y a 3 ans.
7: 3 ans, ah, c'est encore récent quand même. Ouais, moi, je trouve que c'est encore récent dans la recherche, mais ça reste mon point de vue. Mais qui a donc soutenu une thèse sur Marseille, et plus particulièrement sur les lieux musicaux à Marseille. Enfin, il va nous en parler plus. La thèse portant donc sur les frontières d'une scène musicale urbaine, proximité spatiale et distance culturelle au centre-ville de Marseille, qui mettait au cœur de cette recherche le quartier de la Plaine, qui fait beaucoup parler de lui encore aujourd'hui. Et qui a notamment donc travaillé sur les scènes musicales du quartier. Donc pour moi, c'est vraiment un plaisir de pouvoir discuter avec vous deux, puisque vous croisez aussi des centres d'intérêt donc qui portent pour moi du coup sur les musiques arabes et en fait les lieux de musicalité, les localités de musicalité, les quartiers. Et on pourra, j'espère, faire des ponts par rapport à nos centres d'intérêt communs pendant cette discussion. Et comme on est à Marseille, et comme j'ai quand même eu la chance de pouvoir décider un peu des questions, en tout cas de donner un peu un tempo sur cette discussion, et j'espère que vous allez y participer toutes et tous, j'ai voulu commencer peut-être par parler de Marseille, et, puisque ça a été le cadre de vos différents travaux. Et ma première question, c'est comment, dans le cadre de vos recherches ou de vos travaux, vous avez abordé la place de Marseille comme un espace musical qui dépasse ses propres frontières. Pour le cas, alors, en pensant à cette question, pour Elisabeth, je pense notamment à évidemment l'Orient sonore et la place de Marseille dans la Méditerranée et qui s'inscrit dans un espace musical plus grand que ses frontières, enfin les frontières de la ville, et notamment de son lien avec sa rive sud et de cette interconnexion que la ville peut avoir dans l'espace méditerranéen avec les pays de langue arabe et où sont diffusées les musiques arabes, à la fois comme lieu de Méditerranée, mais aussi comme lieu de production finalement de ces musiques et de diffusion de ces musiques, notamment par son immigration. Et pour Rémi, c'est vrai que j'ai pensé à la question en lien avec l'espace global du rap en langue française et de la place de Marseille dans cet espace musical qui dépasse d'ailleurs les frontières aussi de la France, où Marseille dispose d'une place de choix et d'une centralité. Voilà. Un peu pour ma première question sur l'espace musical et la ville de Marseille. Alors, qui veut commencer? Je vous laisse.
3: Donc, l'espace musical à Marseille. Alors, c'est vrai que cette question, elle est intéressante, elle est double, parce qu'on peut réfléchir à comment est-ce que... Enfin, quelle est la place de Marseille dans l'espace méditerranéen? Et dans ce cas, on peut interroger à la limite les connexions qu'il peut y avoir entre Marseille et d'autres villes de Méditerranée qui seraient actives dans des productions musicales et culturelles plus largement. Et on peut aussi l'envisager comme qu'est-ce qu'il y a de musique étiquetée méditerranéenne, ou en tout cas qui viennent de la Méditerranée à Marseille. Et pour ma part, j'ai plutôt envisagé dans mon travail la deuxième option, c'est-à-dire ce qu'on pouvait trouver à Marseille. Parce que, étant donné que mon enquête était quand même concentrée à l'intérieur de Marseille, c'est plutôt à la limite dans ce versant-là que j'ai que j'ai pu envisager cette question, enfin, si tu me la poses. Je pense à quelque chose là qui m'avait semblé intéressant, c'est l'association Fossé Faune à Belzance, qui est donc une association qui est assez ancienne maintenant, je pense, une vingtaine d'années, je pense, fondée par Damien Taillard. J'imagine qu'elle est tout le temps active, cette association.
6: Elle est active, et d'ailleurs, je voulais la citer aussi, puisqu'on a fait une soirée au MUCEM avec Damien Taillard à l'occasion de l'exposition de l'Orient Sonore.
3: D'accord. Et voilà, je trouvais ça intéressant parce que justement, lui, il fait tout un travail de préservation, de collecte et de de production de raït, shabi, de musique orientale. Enfin, je sais qu'il a un petit focus sur la musique orientale et a identifié comme ça des labels qui existaient à Belzance. Et voilà, un peu ce travail de remettre. De faire connaître et de travailler à la préservation de la mémoire aussi de cette histoire musicale qui était à Belzance, en l'occurrence plutôt méditerranéen du Maghreb. Donc voilà, c'est la première chose qui m'est venue en tête, en tout cas sur cette question. Je ne sais pas si Elisabeth, tu vas...
6: Oui, donc effectivement, moi, c'était justement un des sujets que je voulais aborder, cette présence à Marseille de Damien Taillard et de son travail autour de la production discographique des années 50 aux années 90, notamment avec autour des musiques de l'exil, puisque Marseille était une ville qui a accueilli énormément de Maghrébins qui venaient pour travailler, qui se retrouvaient seuls, et donc les cabarets, les lieux musicaux étaient des lieux où ils se retrouvaient, et donc il y a eu des productions de disques à Marseille. Donc c'était intéressant d'avoir le point de vue de Damien Taillard, et aussi on avait invité Péroline Barbet, donc c'était en 2020, une soirée qu'on avait appelée Maghreb Session, et c'était à l'occasion de l'exposition L'Orient Sonore. Pourquoi ? Parce que L'Orient Sonore, c'est une exposition qui évoque la pratique des musiques de tradition orale dans le Mashrek, dans la péninsule arabique, et on avait évoqué en partie seulement le Maghreb, parce que le Maghreb a une histoire spécifique et très large qui mériterait une exposition entière. Donc on était plutôt sur la partie Mashrek et de l'autre rive de la Méditerranée. Donc à Marseille, en présentant cette exposition, on voulait aussi évoquer l'histoire musicale de la ville, et donc avoir ce temps autour des musiques maghrébines à Marseille, avec aussi donc Péroline Barbet qui elle a plus travaillé sur Lyon, puisqu'il y avait trois villes en France, Paris, Lyon et Marseille, qui étaient des hauts lieux de culture, de production musicale du monde arabe. Donc on a eu ce rendez-vous-là, et on a aussi fait un podcast qui s'appelle Passerelle sonore. Et donc l'idée, c'était là aussi d'aller vers les personnes qui ont gardé en mémoire des musiques, des moments où ils se sont retrouvés autour de musique, notamment avec les Chibani, qui sont ces personnes dites âgées, puisque Chibani, ça veut dire personne aux cheveux blancs, donc personne âgée en arabe. Et on leur a fait rencontrer des jeunes générations. Parce que la musique permet de rapprocher justement des générations. Et donc avec l'association Ancrage et Urban Prod, on est allé dans différents lieux du quartier de Belzance, dans l'exposition L'Orient Sonore, pour les inviter à échanger entre eux et à créer un dialogue entre ces générations.
4: Merci, et je me permets un peu de mettre mon apport à cette question des musiques de l'immigration dans la ville. Alors, je connais bien le travail de Péroline et on collabore pas mal pour s'échanger des informations sur ce sujet, parce qu'effectivement, il y a eu trois villes très importantes, même s'il y a aussi des villes un peu moins...
7: moins connus pour ça, mais par exemple Saint-Étienne ou Roubaix. Il y a aussi eu de la production, en tout cas de la diffusion. En ville productrice de musique maghrébine, il y a effectivement Paris, Marseille et Lyon, et en fait trois quartiers de l'immigration maghrébine qui ont des similitudes et aussi des différences, Belzunce, Barbès et La Guillotière. Et moi j'ai énormément travaillé sur, et je continue de travailler sur le quartier de Barbès, qui est par ailleurs mon quartier de naissance et d'enfance. Et j'ai alors, il n'y a pas, par exemple, il n'y a pas eu de travail spécifique de collectionneur cherchant, par exemple, à préserver que les labels de Barbès. Mais c'est un quartier intéressant dans la recherche autour des musiques de l'exil en France, les musiques de l'exil maghrébine ou de les productions musicales, parce que certaines musiques n'étaient pas forcément liées au fait de l'exil, et parce qu'il était en position de centralité en France, ce qui faisait qu'il permettait, enfin il y avait un échange commercial entre les labels ou les disquaires basés à Marseille, Lyon, avec ceux de Paris, qui parfois recevaient plus rapidement, on va dire, des stocks provenant notamment d'Algérie et du Maroc, un peu moins de la Tunisie, puisque ça se situe plutôt dans un autre quartier de Paris qui est Belleville pour l'histoire de l'immigration tunisienne. Et effectivement, il y a tout un travail à développer autour de la mémoire de ces quartiers, et que moi j'ai un peu entrepris ces derniers temps en interrogeant les derniers producteurs encore en vie qui ont investi le quartier de Barbès, pour qu'ils racontent un peu même l'économie du disque, au-delà même du genre musical, un peu raconter comment on crée une économie parallèle quand on n'est pas inséré dans la grande diffusion à la FNAC, enfin dans les magasins qui existaient à l'époque. Donc c'est intéressant
8: Moi ça me fait rebondir sur la série qui est en ce moment sur Arte, autour du rail. Et donc c'est vrai que c'est un peu aussi le chemin qu'il fait en allant la personne qui porte ce projet, en allant de Paris à Marseille, puis en Algérie.
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3: Rai is not dead.
7: Et c'est vrai qu'il avait, pour le coup j'apparais dans le documentaire pour le quartier de Barbès,

0: ça m'amène un peu à une question en lien sur, dans le cadre à la fois de l'exposition L'Orient sonore et finalement d'un terrain de recherche, de ton terrain de recherche et de la rédaction, en fait, de la question du rendre accessible des lieux de musicalité quand on est contraint par des formes, en fait, qui ne sont pas à proprement parler toujours musicales. Dans ton cas, Rémi, c'est effectivement le fait de l'épreuve de l'écriture, comment rendre compte des lieux et de la musicalité dans l'écriture. Et pour ton cas, Elisabeth, c'est aussi dans le cadre d'une exposition, donc il y a des contraintes d'espace et de forme à adopter. Comment vous avez chacun essayé de rendre compte de la musique, finalement, et de son histoire, enfin de ce que vous vouliez raconter?
1: Alors, dans l'exposition L'Orient sonore, il y avait deux parties. Une partie qui était portée essentiellement par l'un des deux commissaires, puisqu'il y avait deux commissaires. Donc, c'était Kamal Kassar, qui est le fondateur de la Fondation Amar, et qui travaillait plutôt sur les premiers enregistrements sonores. Et Fadi Yeni Türk, qui est réalisateur, photographe, et qui, lui, est parti sur le terrain pour tourner des images, pour capter en fait ces musiques de tradition orale, pour en garder une trace. Et donc, dans la tête de Fadi Yeni Türk, c'était très clair sur sa manière de présenter ses contenus dans l'exposition. Il ne voulait absolument pas que ce soit présenté comme un film documentaire. Il voulait que ce soit des installations, parce qu'on était dans une exposition et non pas dans une salle de cinéma. Donc, son idée, c'était... Et c'est sa technique, son choix éditorial pour filmer a rendu cela possible, c'était d'être au cœur de ce qui était en train de se jouer musicalement. Donc on le voit, on a l'impression en fait à chaque fois quand on regarde un de ces films d'être un des participants de la cérémonie, de la fête de mariage. On est assis comme le sont les musiciens, on est debout comme ils peuvent l'être à un autre moment. Et donc, ces installations permettaient d'être au milieu d'une foule, donc avec trois écrans, un devant, deux sur les côtés. Et donc, en tournant, on pouvait ressentir en fait les rythmes et la musicalité. Quand ils ont présenté l'exposition de la toute première fois à Berlin, ils avaient des casques qui permettaient aussi, quand on s'approchait par exemple de la personne qui jouait de la percussion, d'entendre plus la percussion ou d'entendre plus le chanteur. Et donc c'était vraiment cette idée-là de se remettre dans les conditions. Donc c'est pour ça qu'il y avait aussi des tapis pour pouvoir s'asseoir lorsque les musiques se jouaient avec des musiciens assis. Donc voilà, ça c'était très clair dans sa tête, et c'est ce que nous avons proposé. Pour Kamal Kassar, la démarche était un peu différente, dans le sens où lui, ce qui l'intéressait, c'était de montrer la diversité des chanteurs, des différentes parties d'une soirée musicale. Donc il avait décidé qu'il y aurait 60 enregistrements sonores, et il voulait présenter ces 60 enregistrements. Donc moi, mon travail, ça a été d'essayer de trouver un lien entre tous ces enregistrements pour pouvoir les présenter au public, pour que le public puisse être guidé quelque part, parce que les visiteurs qui viennent au MUCEM ne sont pas des spécialistes de la musique, ce sont des personnes qui sont curieuses, qui viennent ici parfois par hasard, qui ne regardent parfois même pas quel est le programme des expositions, juste pour visiter. Mais il y a aussi des spécialistes, des personnes intéressées. Donc il faut trouver toujours le bon équilibre entre le texte et la médiation qui va satisfaire à la fois les connaisseurs et le grand public. Donc ce que j'ai proposé à Kamal Kassar, c'est plutôt d'avoir une approche historique, donc chronologique, depuis le premier enregistrement qu'il avait dans sa collection, de 1903, jusqu'aux années 30. Pour la partie égyptienne, levantine, de Palestine, etc. Et puis une partie enfin plutôt sur toutes les autres régions qu'il voulait mettre en avant, que ce soit le Koweït, l'Algérie, la Tunisie, etc. Donc voilà, ça c'est une des réponses que je peux donner pour ne pas être trop longue à ta question.
2: Comment rendre accessibles les musiques par l'écriture?
0: D'une certaine manière, en tout cas, un terrain où, en fait, dans ton travail, c'est à la fois les musiques et à la fois d'autres enjeux qui sont en lien avec les musiques et un quartier.

0: Donc comment rendre compte
1: Alors ouais, c'est vrai que c'est lié à mon approche. Moi, ça, j'ai mis en œuvre une approche après avoir un peu découvert Marseille, préparé le terrain, comme on dit. C'est-à-dire avant de commencer proprement à faire du terrain, mais en s'y rendant sur place et en sentant des choses et en fréquentant le lieu. Pour le coup, moi, c'était travailler sur les musiques live par la ville. C'est-à-dire que ce qui m'intéressait, même si c'est un peu une fiction, ça a été de ne pas chercher la musique dans un premier temps, mais plutôt d'essayer de comprendre en fait comment marchait la ville, comment marchaient les différents quartiers qui composent la ville, que ce soit même de l'ordre de la morphologie urbaine, des connexions ou non qu'il peut y avoir au sein de ces différents quartiers, de ces différents lieux, les différents glissements qui peuvent se passer des uns aux autres, etc. En l'occurrence, c'est un continuum spatial très fort et à la fois assez clivé aussi pour autant. Enfin, si on pense par exemple vraiment le centre-ville sur lequel j'ai travaillé, comme La Plaine, Cours Julien, Noailles, Notre-Dame-du-Mont, Réformé, etc., c'est un lieu où on circule sans même se rendre compte qu'on passe de l'un à l'autre, quoi, en gros. Et donc, ce qui m'intéressait d'abord, ça a été de faire des enregistrements. Donc, j'étais avec mon H4 ou mon H6 et mon casque, et je me baladais, donc on va dire en trajectoire ethnographique, dans un peu un temps ordinaire du quartier, c'est-à-dire que ce soit différents moments de la journée, matin, midi et soir, j'arrêtais pas. Et voilà, et à partir de là, ce qui m'avait intéressé, c'était de travailler sur les musiques, mais d'envisager les musiques d'abord comme des formes sonores qui s'intègrent dans une production sonore de la ville. Parce que, et c'est vrai que si j'avais cette idée, c'est justement par mon temps de préparation de terrain, enfin en tout cas de avant vraiment de me lancer, de voir qu'il y avait une très forte continuité, en tout cas c'est comme ça que moi je l'ai interprété, une très forte continuité entre la vie sociale du quartier et la vie culturelle, au sens les concerts, les choses qui peuvent se passer. Il n'y avait pas de discontinuité forte, et ça c'est lié à plein de choses, c'est lié à la configuration des espaces et des musiques live qui s'y donnent. C'est-à-dire que globalement, les musiques dans ces quartiers-là, elles ont lieu dans des espaces très faiblement institutionnalisés, avec un I majuscule, dans ce que moi j'ai appelé des lieux intermédiaires, ou ce qu'on peut appeler des tiers-lieux, en tout cas des lieux qui sont pas, soit qui ne sont pas spécifiquement dédiés à la diffusion musicale, des bars, des restaurants, soit des lieux qui ont une activité culturelle et musicale très forte, mais qui sont à distance des programmes institutionnels et des espaces. Enfin, il n'y a pas spécialement de scène. On n'est pas dans la configuration d'une salle de concert ou Donc voilà. Et c'est comme ça que j'ai voulu rendre compte de la manière dont, alors à la fois on pouvait faire l'expérience de musique dans ce quartier lors de mon terrain, et à la fois de comprendre comment justement ce monde musical, il avait émergé dans ce quartier, parce que c'est aussi lié à une histoire qui est en l'occurrence plutôt fondée sur le sound system à la base, mais qui se fonde progressivement au fil des années 80-90, justement parce que il n'y a pas de plan, de programme culturel de la ville ou de politique de la ville prévu suite au transfert du marché de gros. Enfin bon, après on peut rentrer dans l'histoire, mais en gros, il y avait un gros marché sur la place Jean Jaurès à La Plaine et un autre sur le cours Julien, transfert en 72. Et donc à ce moment-là, en fait, il y a un grand vide dans ce quartier et progressivement, enfin on pourra peut-être en parler plus tard, mais il y a... on va dire qu'il y a la coproduction, enfin il y a l'action conjointe d'une part parce qu'il n'y a pas de plan clé en main de la part de la ville pour qu'est-ce qu'on va faire de ce quartier. À la fois il y a des personnes qui s'installent, qui installent des lieux qui vont devenir des cafés-concerts, etc., ou des lieux de diffusion culturelle d'une part, et de l'autre il y a un mouvement culturel, le sound system, qui se sédimente à Marseille et qui a besoin d'espace de diffusion, et l'un dans l'autre, ça, il y a une concentration et une d'activité musicale dans ce quartier, quoi. Bon, très vite.
0: En fait, il y a deux choses dans vos propos qui, enfin, ça m'évoque deux choses dans ma pratique, on va dire. En fait, alors moi, au-delà des recherches sur les musiques arabes et puis de la, on va dire, le partage de connaissances à travers le podcast Vintage Arabe sur ces musiques, je travaille aussi à France Culture et je fais des documentaires sonores. Et j'ai travaillé sur un documentaire sur les luttes antiracistes dans les années 70, ce qui portait sur un mouvement qui s'appelle le mouvement des travailleurs arabes, qui a été un des premiers mouvements autonomes de l'immigration. Et il y avait un épisode que j'ai consacré à Marseille en 1973, dans le cadre, effectivement, enfin, j'imagine que vous le savez, mais Marseille en 73 a été le théâtre malheureux d'une série de crimes racistes ciblant les Maghrébins, où il y a eu 14 morts en une semaine. Et on a tourné à Marseille, évidemment, pour essayer de récolter cette mémoire auprès d'anciens militants qui vivaient... Enfin, qui vivent encore à Marseille ou dans la région. Et puis aussi pour... on parle de Marseille, on va tourner à Marseille, ce qui est évident. Et c'est intéressant, la question du son de Marseille, parce que j'étais en cabine de montage avec une collègue, un collègue monteur, et on faisait les entretiens d'ambulation dans la ville. Et donc on parlait de choses quand même très tragiques. Il y avait Jules qui passait tout le temps, avec des jeunes qui passaient en moto... Et le monteur était partisan d'enlever. Et moi, je disais, bah non, on peut pas enlever parce que c'est là où on l'enregistre et c'est l'image en fait sonore de la ville. Et comme il y avait aussi des archives d'époque, il y avait très peu d'archives de cette époque sur ce sujet, mais il se trouve que la radio belge, la télé belge avait fait un documentaire, enfin un petit reportage sur ça. Et il y avait les sons anciens de Marseille. Alors c'était plutôt les sons du coup de la Ciotat d'ailleurs, parce que les Maghrébins avaient fait une grève de 48 heures du travail. Ils étaient allés les voir dans les bidonvilles de la Ciotat. Donc on entendait quand même le son. Et moi, je voulais mettre en parallèle ces deux sons de la ville. Et il y avait quand même eu dans Radio France le truc de dire « Ah non, ça ne le fait pas. On ne peut pas garder du Joule dans le documentaire alors qu'on parle de ça. » Mais c'est le son de la ville. Donc j'ai gagné. J'ai réussi à laisser un peu de Joule. Et en disant qu'en fait, ce n'était pas possible de rendre compte de Marseille en... Et d'ailleurs, la technicienne qui était venue avec moi me disait, mais elle avait le casque, elle disait, j'entends des sons de partout. Elle me dit, quand on tournait à Paris, elle ne faisait pas la remarque de la même manière de, j'entends des sons de partout et j'entends des musiques. Et comme elle avait du matériel très très performant, elle captait assez loin. Et donc, il y avait ça, ce que tu dis m'évoque un peu ça, comment en fait percevoir Marseille d'un point de vue sonore. Et Elisabeth, en fait, la question, c'est vrai que quand je l'ai posée, je me suis demandé comment. Dans le cadre d'une exposition, donc il y a un parcours. Parce que moi, c'est une question que je me pose souvent sur ces musiques. C'est effectivement un public qui ne les connaît pas. Donc comment expliciter des choses qu'on a très bien comprises, qu'on connaît, les lier historiquement à des faits qu'on connaît très bien, et finalement avoir un podcast de 40 minutes et de pas pouvoir, de devoir prendre en compte à la fois les gens qui connaissent très bien. Et à la fois ceux qui ne connaissent pas et qui pourraient être perdus. Et ça, c'est vraiment pour mon cas un enjeu que ce soit sur France Culture ou que ce soit en indépendante, le travail que je fais autour des musiques. Et en même temps, moi, j'ai un peu ce côté experte que je ne veux pas perdre dans le propos. Mais ce n'est pas toujours évident de... C'est pour ça que je me posais la question de comment tu avais pensé l'Orient sonore.
2: C'est vrai qu'avec Fadi Yenitur, qui, autant au niveau de l'insertion et les images, il savait très bien ce qu'il voulait faire, mais sur l'accompagnement, bon, il a proposé des textes. On en a beaucoup travaillé ensemble, justement, pour recontextualiser, essayer d'expliquer à la fois quelles étaient ces musiques qui étaient représentées et quelle était la région ou l'endroit où il avait tourné plus précisément. Et puis on a rajouté des cartes. Enfin voilà, c'est vrai que c'était compliqué en un seul cartel de 1000 signes d'arriver à expliquer, mais l'objectif était vraiment quand même de ressentir et d'être dans la situation du talab, puisque c'était leur envie, c'est-à-dire ce moment d'extase musicale qui vient lorsque le chanteur nous éblouit. Et donc ils voulaient recréer un petit peu cette ambiance-là dans l'exposition. Donc ça, c'était l'objectif principal. Mais pour les personnes un peu curieuses qui voulaient en savoir plus, il fallait arriver à être suffisamment bref et clair et en même temps précis. Donc c'est du temps, des échanges, des discussions, des relectures avec beaucoup de personnes pour essayer voilà, d'arriver à une proposition qui puisse tenir.
0: Rémi, est-ce que tu souhaites rebondir sur le fait qu'à Radio France, on veut couper, parfois le son marseillais urbain?
1: Bah ça, c'est intéressant, ouais, parce que c'est un peu comme ce que tu disais, c'est-à-dire que ça rentrait pas dans le dans la photo, enfin la photo sonore de ce que pouvaient avoir les producteurs de l'émission, c'est ça?
0: En fait, c'est plutôt la question, c'était plutôt avec la monteuse, mais et on avait fait écouter un autre collègue monteur qui disait, oui, mais là, ils sont en train de parler de crimes racistes, et ouais. On a quelqu'un qui passe en moto avec du Jul à fond, enfin, ils connaissaient pas Jul par ailleurs, moi je savais que c'était Jul qui interprétait le morceau, mais il y avait un côté où ça a l'air un peu festif et c'est un peu bizarre, et je disais, mais en même temps, c'est vraiment le contexte dans lequel on l'a enregistré, ouais. Et c'est vrai qu'on aurait pu couper le passage, on aurait pu vraiment...
2: Temps, si c'était en bande organisée, ça parle aussi de situation un peu dure.
1: Bah ouais, c'est à la fois, enfin moi ça m'évoque à la fois le propre de la grande ville, avec la saturation sonore qui est propre en fait à n'importe quelle grande ville. Parce que tout à l'heure tu disais à Paris ça l'avait pas fait tiquer comme ça, mais ça c'est intéressant. C'est aussi, je pense que quand c'est moins familier, ça c'est peut-être que ça saute plus aux oreilles, je sais pas.
2: Qu'est-ce mais qu'on dirait en Égypte, hein.
0: Oui, c'est ça. Il y a des villes où on entend encore plus de musique, mais c'est vrai que quand on a tourné à Paris, bon, il y avait aussi beaucoup d'entretiens en intérieur, mais il y avait moins de musique. Pour le coup, je pense qu'elle était un peu entre le bruit de la ville où ça. En tant que technicien, on le gère, c'est normal quand on tourne en extérieur, mais je pense que le fait qu'on fasse des interviews et que quelqu'un écoute la musique à fond sur son téléphone, ou en tout cas, on a été moins confronté à la situation à Paris. Après, on était à Marseille pour dire l'endroit où on a tourné, c'était vraiment à Belzunce, et un peu à la porte d'Aix pour revenir sur les lieux. Et effectivement, y avait beaucoup de sons en fait, qu'on captait, et qui parfois rendaient pour le technicien le travail. Il fallait être concentré pour pouvoir bien capter les voix, enfin, ce qui est l'enjeu de son travail à lui, mais on avait vraiment, c'est vrai, énormément de sons qui accompagnaient la parole des personnes.
1: Mais oui, ça fait partie justement de l'ambiance urbaine, enfin, dans le sens, c'est tous ces sons-là qui composent la production sonore d'une ville, comme je disais tout à l'heure. Donc moi, ça me paraît dommage de vouloir les enlever, mais après, les enjeux de cette émission sont... Enfin, tu vois...
0: Alors moi je l'interprète.
1: Est-ce que c'est rendre compte des ambiances sonores
0: Alors bon, après tout le monde travaille, il y a différentes manières de travailler, mais je pense que pour le monteur à qui on a fait écouter, je pense que c'était ça collait pas aux propos d'une part, et puis c'était aussi la culture urbaine moins admise. On passe pas beaucoup de rap à France Culture, et de ces sonorités-là, je pense qu'il y avait aussi une forme de peut-être moins de oui, ils ne trouvaient pas ça utile vu qu'on pouvait le couper. En fait, il y avait un peu le truc, on peut le couper, donc autant...
1: Son parasite, quoi.
0: Je ne sais pas s'ils le considéraient totalement comme un son parasite, mais ce n'était pas un son utile, en fait. Il n'était pas perçu utile pour rendre compte de Marseille. C'était un peu... C'est plus ça.
1: D'accord. Moi, je ne suis pas d'accord. Voilà.
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0: Et j'ai une autre question un peu peut-être plus large, et à la fois parce que vous n'avez pas les mêmes pratiques, le même métier, c'était la question finalement de l'espace de politisation dans la ville et à Marseille. Et Rémi, ta recherche portait sur le quartier de la Plaine, qui est quand même connu aussi pour être un lieu de mobilisation qui a une histoire politique. Et en fait, la question, pour être un peu plus claire, c'est comment aborder la dimension politique de l'espace. Et Elisabeth, c'est un peu la même pour toi, puisque tu travailles au MUCEM, qui est quand même une institution, une des plus grandes institutions culturelles de la ville. Donc, est-ce que dans ton travail, tu es amenée à réfléchir à comment créer de l'interaction avec, par exemple, d'autres scènes musicales locales qui ne sont pas institutionnalisées dans la ville, et ce lien, et comment les accueillir ou pas dans l'espace qu'est le MUCEM. Voilà, je ne sais pas si c'est très clair, et j'avoue que cette question, je l'ai un peu pensée avec le peu de connaissances, mais les connaissances que j'ai quand même sur l'histoire du rap à Marseille, et donc voilà.
1: Sur cette question de, va dire, dimension politique des musiques ou des engagements, des mobilisations autour de la musique ou par la musique. Enfin, pareil, la question, moi, je peux l'entendre de deux manières. Je préfère l'entendre dans la définition extensive du politique, enfin, en tout cas, de la, les dimensions politiques des engagements musicaux, dans le sens où c'est un peu ce que je disais tout à l'heure brièvement, que ce que je monte, moi, dans ma thèse, et ce que, en fait, j'ai découvert par mon enquête ici, c'est que à la Plaine, il y a un ensemble d'acteurs qui ont créé un lieu propre, ce que j'appelle un lieu propre, c'est-à-dire un monde proprement façonné par leurs soins, fabriqué. Et ça, déjà, c'est une dimension politique, parce que c'est une appropriation des ressources qu'offre le territoire pour pouvoir créer un espace qui est un espace spécifique, créer d'une certaine manière, en l'occurrence, une espèce de lieu des possibles. La Plaine, c'est comme ça que ça résonne dans l'esprit des gens qui ont connu les années 80, 90 et 2000, et encore aujourd'hui, mais en tout cas pour faire le récit un peu plus historique. Donc voilà, il y a cette dimension politique pour moi qui est importante, c'est-à-dire que on a créé un espace propre, un espace qui permettait de faire la musique, les musiques qu'on avait envie de faire de la manière dont on voulait le faire, à distance, encore une fois, de l'institution ou des programmes commerciaux, on va dire, enfin à distance des gros programmes. Contrairement au cours Julien, pour le coup, qui lui a fait l'objet très rapidement de projets, on va dire, d'aménagement urbain. En 84, il y a l'esplanade, il y a le métro qui est créé, il y a l'espace Julien qui est mis en place, tout ça dans la même année. Donc tout de suite, le cours Julien a été plus rapidement investi, on va dire, par l'institution ou par en tout cas les élus locaux. Puis ensuite, il a été labellisé le quartier des créateurs. Ça, c'est quand même plus tard, mais c'est début 2000, par le travail conjoint, on va dire, d'associations de commerçants du cours Julien, en lien avec une élue de la ville de Marseille. Voilà, donc ça, c'est un peu ce que je traite dans l'article, d'ailleurs, un peu ce clivage entre la Plaine et le cours Julien. Donc voilà, d'une part, et rapidement, d'autre part, c'est justement sur les questions de réaménagement urbain dont ces quartiers ont fait l'objet, en tout cas la Plaine très récemment par rapport à son histoire, même si elle l'a été aussi dans les années 2000. Ce que moi j'ai pu observer, c'est que à la Plaine, effectivement, la Plaine était le lieu de regroupement de tout un tas de mobilisations contre une série de programmes en place prévus, que ce soit le projet de raménagement de la place Jean Jaurès, que ce soit l'installation des caméras de surveillance en 2012. Donc voilà, d'une part contre ces initiatives en place, mais aussi pour justement faire valoir une autre manière de vivre la ville. Et voilà, je pense vraiment que ce quartier est une espèce d'hétérotopie dans l'esprit des Marseillais et en tout cas des gens du centre-ville, c'est-à-dire le lieu autre qui permet de faire des choses, une espèce d'interstice. Et c'est vrai qu'avec la nouvelle place Jean Jaurès, ça pose toute une série de questions voilà, on change la forme matérielle, la surface de cette place. Ça transforme forcément les usages et les pratiques, et à quel point est-ce que ça constitue une rupture ou non avec cette région morale, cette hétérotopie qui est la Plaine. Enfin, voilà. Je lance la...
2: j'aurais beaucoup de choses à dire autour de Marseille aussi, mais je vais me centrer quand même sur le Mucem. Au Mucem, en fait, avant d'ouvrir le musée, on a demandé un rapport à une personne qu'on a sélectionnée pour nous aider à trouver le bon positionnement en termes de spectacle vivant pour le musée par rapport à ce qui se passait dans la ville, parce que c'était une ville qui avait énormément de festivals, beaucoup de petites scènes de lieux de musique, et qui est entourée aussi de villes qui sont assez actives. Donc il fallait pouvoir trouver une place, pour, non pas pour prendre la place de quelqu'un, mais aussi pour apporter quelque chose. Donc déjà, c'était avant même que le musée ouvre, c'était vraiment très important pour nous. On l'a fait uniquement pour le spectacle vivant, et pas pour les rencontres et débats, ou pour le cinéma, oui, mais plus tard. Donc le spectacle vivant, déjà, c'était important. Et dès le début, on s'est dit que le MUCEM, ça ne devait pas être simplement une salle de spectacle, ça ne devait pas être seulement un cinéma, pas seulement une salle de conférence, parce que c'est un musée. Et donc, on voulait travailler autrement ces programmations, en investissant différents espaces du musée, en faisant des propositions avec des résidences, des liens, des moments de découverte des collections, faire des liens avec les expositions. Donc voilà, ne pas être en concurrence avec les institutions en place, institutions ou associations ou lieux de pratique à Marseille. Et puis sur la place de ces musiques de Marseille dans le MUCEM, je citerai notamment l'événement qu'on a créé en 2013 qui s'appelait Chronique de Mars et qui était dédié à l'histoire du hip-hop à Marseille. C'est Philippe Subrini qui est un homme de radio qui a introduit le hip-hop à Marseille dans les années 70, qui m'avait dit c'est quand même incroyable, il va y avoir une capitale culturelle à Marseille, il n'y a rien sur le hip-hop, alors que quand même Marseille et le hip-hop c'est très important. On est une des rares villes qui ait créé aussi sa propre culture musicale et hip-hop. Donc j'ai dit, allez, banco, on y va, on fait un rendez-vous qui a duré que 2 heures, mais qui en fait a été vraiment très, très chouette parce qu'on avait 3 générations de rappeurs dans la salle. Donc on avait ceux qui avaient la cinquantaine et ceux qui avaient 17-18 ans. Parce qu'on avait dans la salle un public d'amateurs de hip-hop et aussi des personnes âgées, des personnes qui étaient curieuses et qui se sentaient en confiance au MUCEM de pouvoir venir. Et sur scène, on avait, et dans la salle, ceux qui venaient, qui étaient du milieu hip-hop, ils étaient en confiance parce que on a travaillé avec donc Philippe Subrini, mais aussi avec Julien Valnet, qui venait d'écrire une histoire du hip-hop à Marseille. Et Julien Valnet nous a dit, moi, je ne fais ce projet que s'il y a quelqu'un du milieu qui vient. Donc on a proposé à DJ Rebel, qui est un DJ historique à Marseille. Et donc, avec ce trio, on a composé ce temps qui était à la fois des débats et des moments de performance artistique. Et donc, à la fin, spontanément, ils ont dit, venez, on fait une photo de famille. Donc, ils sont tous descendus sur scène et on a fait une photo de famille. Et c'était intéressant aussi parce qu'on a l'impression que quand on parle du hip-hop, c'est que des jeunes. Et alors que maintenant, il y en a quand même qui ont la cinquantaine et qui n'ont pas vécu du tout la même situation qu'aujourd'hui, puisqu'avant, trouver des disques, entendre des musiques un peu différentes, c'était vraiment, il fallait être initié, il fallait pouvoir échanger. C'est ce qui a créé aussi ces rencontres musicales à Marseille entre ceux qui venaient, qui s'intéressaient plus au hip-hop, ceux qui s'intéressaient plus au ragamuffin, ceux qui étaient comoréens, africains, algériens. Et donc ces gens-là se connaissaient parce que voilà, ils s'intéressaient à la musique et donc ils se retrouvaient. Il y avait une interconnaissance et ça a créé des musiques originales aussi. Donc voilà, Chronique de Mars a eu quelques éditions et j'espère que l'année prochaine, avec les Jeux Olympiques et l'entrée des danses hip-hop comme une des disciplines, on va essayer de pouvoir reproposer des programmations en lien avec les cultures urbaines, d'autant qu'on a dans les collections au MUCEM énormément d'objets, de documents sur les cultures urbaines.
1: Oui, est-ce que tu sais
2: issue des enquêtes collecte de Claire Callot-Giroux
4: des années 90 avec Claire Callot-Giroux
2: sur
4: le hip-hop, sur le graphe aussi, et on a des fonds énormes, c'est vrai, dans les collections.
1: Est-ce que tu sais si le festival hip-hop non-stop perdure?
2: Alors ça, je ne savais pas dire.
1: Non,
2: tu vois. Il y a le rendez-vous mené par l'AMI qui aura lieu là d'ailleurs ces jours-ci, qui est toujours proposé. Mais non, je ne sais pas.
0: Tu peux nous...
5: deux éditions.
0: Est-ce que tu peux nous dire ce qu'est hip-hop?
2: C'était celui qui était à...
1: au théâtre Sylvain.
2: Au théâtre Sylvain, ouais. D'accord. En fait, la personne qui s'en occupe, on s'est retrouvés un soir au Mucem par hasard. Je lui ai invité à venir nous voir pour qu'on puisse en discuter, pour justement voir si on relançait quelque chose autour du hip-hop. Puis j'ai jamais eu de nouvelles. Donc, il attendait des financements. C'est vrai que peut-être que ça n'est pas encore...
1: Le festival hip-hop non-stop, c'est une initiative de la nouvelle mairie de Marseille qui avait le projet avec le projet de faire une maison du hip-hop à Marseille. Donc ça part de là. Et donc en 2021, il y a eu la première édition.
2: Oui.
1: Ouais, c'est ça. En août 2021.
2: C'était Julien Valnet, d'ailleurs.
1: Et c'était Julien Valnet, c'est pour ça.
2: S'en occuper.
1: Voilà, il m'avait invité. D'ailleurs, j'avais participé à une discussion. Et il passe le bonjour, d'ailleurs. Et donc voilà, je sais qu'il y a eu une autre édition en 2022 et je me demandais si, enfin, quid la maison du hip-hop, c'est. Voilà.
2: Non, la maison du hip-hop, je crois que le projet est malheureusement un peu abandonné, mais. Ouais.
0: Alors, ce que ça m'évoque dans ce que vous avez pu raconter là sur ce rapport politique à la ville et aux espaces musicaux et aux transformations de Marseille, notamment d'un quartier comme La Plaine, comme tu l'as évoqué, Rémi, où là, peut-être que ça fait un peu le lien aussi avec ce que moi, j'ai pu écrire ou rechercher autour du lien entre le hip-hop français, le rap français en particulier, et les musiques maghrébines, et particulièrement le raï, en fait. Moi, j'ai été pas mal sollicitée. Alors, à la base, c'était une initiative personnelle de travailler sur la question des samples de musique arabe dans le rap français, que j'avais proposé à un ami DJ qui est Bachir et qui est donc ça fait 20 ans, plus de 20 ans qu'il est dans le hip-hop et qu'il par ailleurs travaille aussi sur les musiques maghrébines à travers son émission Toukadim qui est diffusée à HDR, une radio rouennaise. Donc moi j'avais cette idée de travailler à lier ces musiques, la musique originale dont est issu le sample au rap particulièrement français mais aussi états-unien et pour moi c'est ce qui m'a poussé à faire un article après, mais ce qui est ressorti de cette discussion, de ce dialogue, c'est notamment la spécificité de Marseille dans son usage, des rappeurs marseillais dans leur usage musicaux, enfin de des musiques maghrébines et notamment du raï. C'est que pour moi il y a un lien particulier entre Marseille et une ville qui est Oran, à la fois parce que l'immigration à Marseille et il y a une forte population originaire d'Oran, enfin d'Oranie, dans la population marseillaise, là où par exemple Paris serait une ville avec beaucoup plus de marqueurs, on va dire, culturels kabyles, où Lyon serait plus, où il y aurait une plus forte immigration issue de l'est de l'Algérie, de la région de Sétif. Voilà, chaque ville a un peu sa dominante, mais c'est un peu le cas dans toutes les immigrations maghrébines quand on regarde un peu d'où viennent les personnes. Et Marseille a ce lien particulier avec Oran, un lien qu'on retrouve dans la musique raï assez régulièrement. Marseille-Oran, il y a Del Lali, enfin, il y a plusieurs chansons de chanteurs qui parlent de Marseille. Et c'est marrant parce que même quand on interroge des gens sur d'autres sujets, notamment ce documentaire sur le MTA, ce monsieur raconte. Moi, quand j'arrive à Marseille, j'en ai tellement entendu parler que j'avais l'impression de tout connaître, la Joliette, etc. Parce qu'à Oran, tout le monde a un lien avec Marseille. Donc, il me disait, je suis arrivée, mais il me disait, je ne savais pas que tout le monde, qu'il y avait autant de racistes. Mais par contre, pour moi, j'avais l'impression d'arriver, parce qu'il arrive vraiment au moment, dans l'été 73, au moment où c'est très, très, très compliqué pour les Maghrébins de sortir dans la rue. Mais il me disait, bon, pour moi, la Joliette, la Canebière, c'était évident. Et pourtant, il me disait, je n'avais pas tellement vu de photos. Mais bon, c'était évident. Donc il y a ce lien historique et ça se retrouve dans la musique et donc dans la production de musique raï. Et les Marseillais ont aussi le rap marseillais et le rap algérien ont un lien particulier. C'est que nous, avec Bachir, on s'était rendu compte qu'il y avait une tendance à une influence particulière du rap marseillais sur les rappeurs algériens, notamment sur le premier groupe connu historique algérien qui est MBS, Micro Brise le Silence. Et d'ailleurs, ce qui avait conduit à des collaborations assez évidentes avec IAM, la FF, plus qu'avec des rappeurs. Bon, ils ont fait aussi le 113 et Rimka, qui est aussi donc un rappeur d'origine, enfin qui est un rappeur d'origine algérienne. Mais il y avait un lien particulier. On se trouvait dans le flow. même dans la même la façon de faire du rap avec avec Marseille dans le début du rap algérien, et il y a eu du coup un usage des samples particulièrement et des collaborations avec la FF et Khaled, avec plusieurs sons qui sont sortis et qui évoquent aussi beaucoup la ville. Les deux évoquent beaucoup le lien entre Marseille et Oran, et c'était et nous on s'était dit qu'il y avait une histoire particulière de la ville de Marseille avec Oran et avec le rail. Donc c'est un peu ça que ça m'évoque, mais en même temps il y a beaucoup de mythes qui se créent autour de ce lien par la présence de l'émigration algérienne à Marseille. Notamment, moi, on m'avait consulté, alors c'était Click, qui faisait une grande interview fleuve de Akhenaton, c'était l'année dernière, je crois, au musée du Louvre. Donc c'était une grande mise en scène de sa carrière, etc. Il était au sein de la collection égyptienne du Louvre, et c'était une demande de sa part. Donc il y a toute la mise en scène aussi de l'histoire d'Ayam, et donc on me contacte, Click me contacte, et me disent, voilà, il est en train de dire que lui, il n'a pas été du tout... que en fait les samples de musique et les influences de l'autotune surtout viennent pour lui, enfin que lui alors je résume un peu ce que disait Akhenaton, qui était historiquement faux par ailleurs. En fait il dit oui, nous l'autotune on a sûrement pas imité à Marseille les Américains, et notamment le hip-hop américain, parce que nous on a grandi avec le rail, et donc pour nous c'est un lien avec les musiques qu'on écoutait à Marseille. Sauf que historiquement c'est faux, puisque l'autotune déjà n'existait pas et le vocodeur n'était pas utilisé dans le rap, même pas dans le rap américain à cette époque-là. Et lui en fait réécrivait un peu l'histoire du rap marseillais par la présence algérienne et par le rail. Donc moi je connais très bien le rail, donc on a utilisé ça avant tout le monde, alors que en fait même dans le cadre de l'usage des samples de musique arabe, les rappeurs français ont imité les Américains. C'est parce que des Américains avaient fait ça qu'ils l'ont fait. Après, ils l'ont adapté à leur connaissance de la musique arabe, donc il y avait beaucoup plus d'emprunts aux musiques maghrébines, etc. Mais c'est d'abord un processus d'imitation des rappeurs américains. Et donc, on me dit, alors du coup, est-ce que tu pourrais nous envoyer un son rail qui correspond à l'époque où il commence et où il y a du vocodeur, du vocodeur. Et je dis, mais en fait, non, c'est pas possible, historiquement, ce n'est pas possible. Il dit quelque chose qui est historiquement faux, il réécrit un peu l'histoire de Marseille, du rap à Marseille. Et ils ont quand même voulu mettre un son rail avec du vocodeur, donc je leur ai envoyé juste le premier son rail avec du vocodeur, mais qui date que des années 90, de 1996-17. Donc en fait, c'est pas possible historiquement. Mais je leur ai dit, vous allez couper. Ils disent, ah non, on peut pas couper ce qu'il a dit, on va garder, mais donne-nous juste le premier son où tu entends du vocodeur. Mais je lui disais, ouais, en fait, là, il est en train de réécrire l'histoire. Et en réalité, c'est très commun à l'usage dans le rap français. Tout le monde dit, on a fait ça en lien avec nos origines ou en lien avec nos villes, mais jamais on a imité les Américains. Et ça, tous les rappeurs, même de Paris, continuent à avoir ce discours de jamais on a imité les Américains. Et puis, limite, on a fait ça avant eux. Alors qu'en fait, c'est pareil, historiquement, pas possible. Et donc, je trouvais ça intéressant comment ils réécrivaient un peu l'histoire du rap et de leur façon de faire de la musique en lien avec leur territoire et finalement aussi les origines, qui, pour certains, leurs origines, quoi.
2: Après, moi, ce que j'aimerais bien un jour, c'est d'arriver à réunir aussi toutes les personnes qui ont travaillé sur la musique à Marseille, parce qu'il commence à y en avoir pas mal. Il y a eu une histoire du rock à Marseille, il y a eu une histoire du hip-hop, l'histoire du jazz, à laquelle j'ai participé, d'ailleurs. Et il y a une histoire autour du reggae qui est en train de s'écrire. Il y a le travail autour de la plaine qu'a fait Rémi, qu'a fait aussi Gilles Suzanne. Donc voilà, c'est vrai que c'est intéressant de voir comment une ville suscite comme ça différentes histoires autour de culture musicale. Et ça pourrait être intéressant de réunir chanteurs et chercheurs pour justement confronter les réalités historiques.
0: Les réalités historiques. Et je pense que c'est un peu le récit officiel d'un moment dans le rap français où les rappeurs ont voulu un peu prendre de la distance avec l'influence que pouvait avoir le rap américain sur... Et c'est d'ailleurs le moment où la revendication du quartier, en tout cas dans la région parisienne que je connais mieux dans l'histoire du rap, c'est la revendication par la mafia Quinfri de Vitry comme une ville et pour la Secret Connexion à Barbès, d'un quartier comme lieu, comme une revendication de on fait du rap d'ici de rap de notre quartier et d'autres codes, en fait, même de, par exemple, d'habits. Par exemple, les rappeurs, à partir de ce moment-là, notamment de la Mafia Kafri, arrêtent de s'habiller, enfin, sont moins influencés par la façon dont les rappeurs américains s'habillent, et la veste assez connue dans Tonton du Bled de Rimka, en cuir, enfin, qui est plutôt un habit très, qui était très porté par les jeunes de banlieue parisienne et qui n'avait pas forcément un lien aussi fort avec le rap américain. Et oui, je trouve ça intéressant de voir comment ils font usage finalement soit de leur patrimoine musical familial, soit de leur ville, pour le cas de ceux qui ne seraient pas d'origine maghrébine dans les rappeurs, et de dire, bah voilà, c'est parce que c'est notre ville qui nous a donné cette envie d'utiliser ces musiques. Et d'ailleurs, c'est aussi Imhotep qui avait beaucoup ce discours, parce que moi j'ai pu l'interroger, de oui, enfin moi la musique égyptienne, je l'ai pas du tout fait comme les Américains, qui ont aussi beaucoup utilisé la musique égyptienne, en samplé la musique égyptienne avant les Français, mais moi c'est parce que j'adore cette musique, parce que j'ai grandi à Marseille. Et donc nous, on a l'oreille sur toute la Méditerranée, donc, et puis en plus on est Ayam, donc on a ce lien à l'Égypte, donc on s'y intéresse plus. Mais jamais ce serait parce que les Américains, et parce que dans nos quartiers, et ils citent du coup beaucoup Belzunce comme un argument, en fait, cette diffusion de musique à Belzunce comme un argument de on n'est pas comme les Américains, voilà. Et on est des Marseillais ou on est des Parisiens, mais on n'a rien à voir avec le lien avec les Américains. C'est comme s'ils voulaient un peu couper le cordon, quoi.
1: Mais ça me fait, c'est marrant, ça m'évoque aussi à l'inverse quand j'ai rencontré Malek Freeman, avec qui j'ai fait un long entretien qui était haut en couleur. Lui c'était différent de ce que tu racontes là. C'était pas de dire on n'a pas fait comme les Américains, c'était de dire on n'a pas fait comme les Parisiens. Et ça n'a rien à voir avec Paris. On est, tu vois, c'est, à Marseille, on a fait du rap sans passer par la case Paris, et ce qui est un truc intéressant. Mais lui, dans son récit, c'était les Américains, ils venaient au port, ils avaient des cassettes de hip-hop, et on a écouté du rap dès la fin des années 80, direct sur le Vieux-Port.
0: Ah oui,
1: sans passer par ce que les Parisiens... Parce qu'effectivement, à Paris, il y avait du rap, peut-être sûrement avant que ce qui s'est développé à Marseille. Mais voilà, enfin, tu vois, c'est toujours cette idée d'idiosyncrasie, quoi, c'est-à-dire vraiment de mettre en avant la singularité de la musique telle qu'elle est faite dans cet espace en particulier, quoi.
0: Et moi, j'ai l'impression que d'ailleurs, une ville comme Marseille suscite presque plus que ça, enfin, que Paris. Il y a, en tout cas, dans l'histoire du rap, hein, de ce côté ville sur le port, ville sur la Méditerranée, qui fait que du coup, bah, on n'a rien à voir avec Paris. Et on n'a rien à voir avec finalement toute forme de trucs qui viendraient d'ailleurs, parce que nous, c'est parce qu'on est une ville avec beaucoup, avec des immigrations successives, et c'est intéressant de voir, en tout cas dans leur usage des musiques arabes, à quel point ça peut être un discours construit, quoi.
1: Le
0: construit,
1: monde est à l'intérieur. Quoi.
0: Voilà, c'est ça. Construit pour... et puis en même temps, quand j'écoutais l'interview qu'on m'a fait visionner avant diffusion et qui a été diffusée, en fait, j'entends qu'il se repose sur des faits réels, enfin, Belzunce, la vente dont on parlait au tout début de notre rencontre, la diffusion à Belzunce des musiques, les disquaires à côté. Donc oui, mais c'est vrai que c'est pas du tout le rail au vocodeur, et c'est un autre rail qui l'a peut-être inspiré, mais c'est pas ça ne pouvait pas être l'argument pour dire on n'a pas fait comme des Américains pour l'usage vocodeur autotune.
2: Oui, je pense qu'on est un peu entre les deux, c'est-à-dire que d'un côté peut-être qu'ils essentialisent un peu trop, mais d'un autre, il y a une réalité qui fait qu'à Marseille, on a beaucoup de cultures musicales différentes qui se jouent, et des musiciens qui se connaissent, qui s'entendent, ou même des familles, enfin voilà. Moi, j'ai pas lu toute la biographie d'Akhenaton, mais ça me donne envie de la continuer pour savoir comment il raconte ça, mais c'est vrai que lui, il était dans un quartier de Marseille populaire au début, donc... Tout dépend de comment ils ont eu cette culture musicale jeune.
1: Château Gombert, hein. Il a grandi à Château Gombert.
0: Ah
1: bon ? Ouais. C'est pas ce qu'il y a de plus.
0: Mais je ferais peut-être juste un lien.
1: Après, il était au Panini. Ouais. Plan de cul, quoi.
0: Et bah moi, je ferais quand même un lien avec le plus célèbre des représentants du rap marseillais actuel, Jul. Parce que pour le coup, Jul grandit, lui, vraiment avec ce rap, ce rail. Enfin, je suppose qu'il a. Bon, il le dit déjà d'une part, et puis il fait des collaborations qu'il laisse entendre qu'il connaît quand même bien cette musique, avec des chanteurs algériens de rail. Et lui, pour le coup, il a vraiment grandi dans ce rail. Enfin, il a sans doute dû beaucoup écouter ou entendre dans la rue. J'imagine du rail à l'autotune, au vocodeur, avec beaucoup de vocodeurs et d'autotune. Et pour le coup, il fait des collaborations où des fois je me dis, par exemple, il a fait une collaboration avec Chep Ralas, qui est un chanteur algérien de rail, qui est vraiment pas du tout connu en dehors de la communauté maghrébine, quoi. Enfin, il est quand même très connu en Algérie, mais c'est vrai que on n'écoute pas Chep Ralas, c'est pas Chep Ralas, quoi. Les gens ne le connaissent pas. Et Jul va faire un feat avec. Et je pense que c'est vraiment Marseille, c'est vraiment le fait qu'il soit un rappeur de Marseille qui provoque des collaborations. Et pareil, moi, je suis intervenue dans un documentaire sur Jul parce que le journaliste qui avait travaillé vraiment bien son sujet me disait, mais en fait, tout le monde fait ce lien rail Jul, mais personne ne l'explique. Donc en fait, mon rôle dans le documentaire, c'était de faire ça. Et en fait, il fait ses collaborations, il y a l'autotune. Et puis en plus, il a des thématiques. Et quand il fait ses feats, ils font vraiment sur des thématiques, par exemple la thématique des ennemis. Les ennemis, c'est une thématique, un trope dans le rail. On parle des ennemis assez souvent, ce qui est assez commun aussi au rap d'ailleurs. Et le premier featuring rail Marseille, c'est donc la FF avec la Funky Family avec Khaled. Et le titre s'appelle Les ennemis. Et Jul, quand il fait des feats, il remet en avant toujours cette thématique quand il fait des feats avec des chanteurs algériens de rail. Et personne ne l'a jamais interrogé pour lui demander comment ça s'est créé dans son histoire, ce lien-là, mais il est assez évident que Marseille a un rôle central dans ce lien, dans sa façon de faire des collaborations outre Méditerranée.
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0: Je ne sais pas si vous avez des questions.
4: Oui, bien sûr. On va faire passer un micro.
7: Merci beaucoup. On va passer
4: et bien parler dans le micro pour puisqu'on enregistre.
7: C'est enregistré, voilà.
8: Bonjour et merci pour vos brillants éclaircissements. J'aurais une observation et peut-être une question à cela. On le sait, Marseille, c'est un creuset culturel absolument extraordinaire qui est le fait de l'histoire et des populations successives qui y sont arrivées. Alors, vous pensez Marseille, j'irais dans un cercle plus grand qui serait celui du bassin méditerranéen. Et à cet égard, certes, il y a le Maghreb et le Mashrek, donc la rive sud et la rive est de la Méditerranée, mais il y a aussi des gens et des musiques avec lesquelles ils s'expriment, qui sont d'horizons encore un peu plus lointains, il me semble, qui viennent de l'ouest, notamment depuis plusieurs années Historiquement, on peut le dater le Brésil, par exemple. Et puis, je dirais, des gens qui viennent d'Arménie, de Turquie, de Grèce, etc., et qui ont, dans cette ville, successivement sédimenté et, donné lieu à l'émergence aussi d'expressions musicales, à la fois avec des origines extrêmement repérables et qui forment une sorte de mélange aussi, hein, qui s'interpénètre, pas simplement les musiques maghrébines, mais aussi, je vous ai cité la Turquie, la Grèce, les anciennes républiques au sein de l'ex-Yougoslavie, par exemple, bosniaque, et aussi, ne pas les oublier, la musique qui nous vient d'Espagne, ou voire d'expressions très fortes telles que la musique flamenca. Et il y a quand même un groupe assez important, de gitans qui habitent aussi dans cette ville et qui s'expriment musicalement, voire aussi qui viennent, je vous parle des Balkans, de Roumanie avec une forte communauté rome. Donc vous voyez, la Méditerranée, pour moi, ce n'est pas uniquement ce que je voulais pointer. Est-ce que vous avez quelques indications aussi donc pointer ce melting pot qui n'est pas, et certes qui est façon très dominante, presque évidente pour ce qui est, j'irais, des pays du Maghreb et du Maghreb, mais j'aimerais, si c'est possible, que vous donniez aussi quelques éclairages sous ces autres formes musicales qui sont aussi présentes dans Marseille.
1: Vous avez oublié l'Italie.
8: Bien sûr, l'Italie.
2: Et les Comores.
8: L'Italie et la Corse, bien sûr, la Sardaigne.
2: Je vous ai un petit peu cité un moment pour dire que justement, il y avait à Marseille toutes ces différentes origines. Mais je ne sais pas si tu veux déjà rebondir. Moi, je citerai un exemple de Sam Carpegna, qui vient de Fos-sur-Mer. Bon, c'est pas Marseille, mais c'est pas très loin, et qui est un des représentants actifs des musiques d'expression occitane, et qui m'avait dit qu'en fait, il avait commencé à s'interroger sur la culture provençale suite à ce qu'il voyait justement de ces autres cultures, et notamment des Gitans, de se dire, mais eux, ils ont une culture musicale qui leur est propre. Et nous, ici, qu'est-ce qu'on a? Et donc, c'est comme ça qu'il en est venu à s'intéresser aux cultures occitanes et à commencer à pratiquer. Donc, oui, bien sûr, il y a énormément d'origines. Et je citerai un autre exemple, qui est la Fiesta des Suds. Ce qui était intéressant à l'origine, quand la Fiesta des Suds a commencé, c'est qu'il faisait venir les stars de différents pays qui étaient inconnus en France, mais qui permettaient à des communautés de venir, et qui étaient, je me souviens, de concerts de musique portugaise. C'était impressionnant parce que les gens étaient tellement heureux d'entendre une chanteuse portugaise. Donc oui, Marseille est riche. C'est pour ça qu'il y a différentes histoires qui s'écrivent autour de Marseille, la Marseille du jazz, la Marseille rock. S'il pourrait y en avoir une sur le rail, il pourrait y en avoir une sur la musique portugaise. Enfin voilà, c'est très riche et il y a encore plein de séminaires à imaginer.
9: Alors moi, je connais pas bien. Enfin moi, c'est vrai que ma spécialité, c'est plutôt les musiques du Maghreb et du Proche-Orient. Donc c'est un peu difficile pour moi de répondre à cette question. Mais effectivement, moi, ce que je remarque après, plus avec titre personnel, avec des interactions avec des Marseillais, avec d'autres, avec des origines non maghrébines, on va dire. Moi, j'ai une très bonne amie marseillaise comorienne. Alors ça, c'est franco-comorienne. Et ce qui est intéressant, c'est qu'on voit moins, c'est aussi, mais ce qui a pu être le cas par le passé pour les musiques maghrébines, c'est qu'il y a des concerts, il y a de la diffusion, mais en fait, c'est plutôt dans la communauté comorienne et ça ne circule pas forcément au-delà. Mais c'est un peu comme ça que ça a commencé aussi pour les musiques maghrébines. Quand on parle de Belzins dans les années 60-70, les gens qui vont acheter les musiques maghrébines et qui vont aller dans ces concerts, souvent qui avaient lieu dans des cafés d'ailleurs, parce qu'il n'y avait pas de lieu de diffusion, d'accès à des salles, ou alors via des lieux associatifs liés à la communauté, c'était des maghrébins. C'est plus tard, notamment avec le fait, les enfants de l'immigration et il y a des portes qui se sont ouvertes dans la possibilité de circulation avec d'autres auditeurs, mais actuellement il y a des concerts de musique comorienne et il y a une scène musicale comorienne à Marseille, sachant en plus que Marseille étant une ville avec une très forte communauté comorienne. Et puis aussi, je pense que c'est pour ça qu'en fait ça colore, ça influence les musicalités, enfin les travaux artistiques d'artistes issus de Marseille. Par exemple, là, Jules, il est d'origine corse, Kenaton est d'origine italienne, ça ne les a pas empêchés d'aller chercher ici et là ce qui les intéresse dans les musiques présentes dans la ville, ou même dans le langage de la ville. Enfin voilà, Marseille étant aussi une ville pas cosmopolite, dans sa langue, dans son français, il y a des emprunts à des langues qui sont pas trop présentes dans le langage, on va dire, parisien. Par exemple, parce que bon, moi je viens de Paris, c'est peut-être pour ça que je fais cette comparaison. Et puis, moi par exemple, c'est pas musical, mais des fois, vu que j'ai pas mal étudié Jules par rapport à ce lien avec le rail, il fait usage des fois de mots d'arabe algérien où j'ai l'impression qu'il n'y a qu'à Marseille qu'on les utilise. Moi, je les comprends parce que je suis bilingue, mais les Marseillais ont aussi des usages par les immigrations et ça s'est vu. Bah, on en parlait de bandes organisées, mais Gadji, Gadjo, à Paris, c'est par le rap marseillais qu'on a commencé à utiliser ces termes-là qui, dans Marseille, étaient présents parce qu'il y a une communauté gitane importante.
2: D'ailleurs, on avait organisé un événement au MUCEM autour des Comores, des archipels des Comores. Et alors, c'était un peu comme pour le hip-hop, c'est-à-dire qu'il a fallu trouver des... un peu comme on le fait dans des enquêtes anthropologiques aussi, hein, trouver un informateur, comme on dit, pour trouver les bonnes personnes, les bons groupes, les bons représentants, pour arriver à avoir une programmation qui donne envie aux personnes originaires des Comores de venir et aux personnes qui ne connaissent pas de découvrir ces... Alors, il y avait une partie musicale, mais pas que. Mais, donc, et ça a eu vraiment...

0: pour représenter. Donc ça va être Barbès 18e qui a fait office de représentant, mais c'était intéressant parce que en fait quand j'avais un peu lu sur cette chanson, ça n'a pas été facile de décider de qui on va mettre, enfin qui faut à quel rappeur, groupe de rap, enfin faut faire appel à qui pour représenter un espace beaucoup plus grand que leur le quartier. Et je trouvais ça intéressant que tu racontes que Kenny Arcana a fait une forme de chanson pour représenter les rappeurs de la ville de Marseille. De l'hypersonde, tu disais, du coup.
1: Bah, dans ville, de base, mais après, pas forcément. Mais ouais. Finalement, pas forcément. Mais elle, en tout cas, elle est plutôt dans ville et elle est plutôt proche de quartier dans ville.
0: Mais, en tout cas, à Marseille, on connaît... Enfin, l'impression que ça me donne, c'est que même si... Enfin, c'est qu'il y a de la circulation musicale quand même très importante, même s'il y a ces problèmes de transport, où, en fait, finalement, pour aller écouter que ce soit un concert de musique, je ne sais pas, comorienne, faut aller dans l'espace où se trouve la communauté comorienne dans les quartiers nord. Est-ce que dans le rap, c'est un peu la même chose? On ne peut pas dire ça, par exemple, que les gens vont aller dans les quartiers nord pour écouter une scène musicale spécifique issue de ce quartier, ou est-ce que les gens vont en ville ou dans ville plutôt pour aller écouter de la musique? Je ne sais pas si je suis claire.
2: La franchie, en fait.
1: Ouais, la franchie, c'est loin. Hein. La franchie, c'est loin, d'ailleurs.
2: Ouais, mais enfin, tu dois mieux connaître, mais il n'y a pas tant de salles que ça.
1: Non, bah non, la seule salle spécialisée hip-hop,
2: elle est à Saint-Marcel. Au même endroit.
1: Saint-Marcel. Donc, non, c'est compliqué de répondre à ta question, mais moi, j'ai l'impression que les circulations au sein de la ville ne sont pas très fluides. Voilà. En deux mots.
3: Après, en ce qui concerne le rap, moi je trouve ce qui est intéressant, et à Marseille et ailleurs, c'est que justement avec toutes ces ruptures qu'il peut y avoir, parce que plus de discontinuité, des fois sont des ruptures dans les quartiers à Marseille, etc., il y a comme quelque chose qui permet, je crois que Jules le fait beaucoup, de fédérer tout le monde, et donc de fédérer les quartiers, de fédérer les styles de rappeurs, voire Paris et Marseille.
0: Oui, ce qu'il a réussi, et en fait, ce qu'il y a, en réalité, dans la construction de cet album, le classico organisé, pour avoir pas mal du coup travaillé dessus aussi un petit peu sur certains sujets, en fait il a réussi assez facilement à fédérer les rappeurs de Marseille. En tout cas, il a réussi. Voilà, il a réussi. Et quand il a été confronté à faire le classico organisé avec les rappeurs de Paris et de Marseille, il s'est confronté à des vraies questions de rivalité entre rappeurs qui faisaient qu'il a pas proposé à Booba, par exemple, ce qui a été beaucoup mis en avant. Donc Booba, hyper connu, un des plus grands vendeurs aussi de disques, issu du 92, qui a été longtemps le représentant avec Lunatic du rap du 92 face au rap de Paris. Et il a réussi à fédérer, et à la fois, il sortait de son territoire. Donc en fait, il y avait aussi des enjeux qui étaient... parce qu'il y avait des enjeux de rivalité de ce rappeur Booba avec d'autres rappeurs de la région parisienne qui faisaient qu'on pouvait pas les mettre ensemble dans le même album. Donc il a dû faire des choix. Là où à Marseille, il a quand même globalement, d'après moi, je connais pas si bien le rap marseillais, réussi à fédérer à peu près tout le monde, tous les gens en tout cas qui l'intéressaient, quel que soit leur passif commun dans leur passif dans le rap. Là où à Paris, il a été confronté à des choix qui faisaient qu'aussi... Enfin, je pense qu'à Marseille, il a réussi parce qu'il est aussi très très important dans l'espace musical marseillais. Donc voilà, je trouve ça intéressant.
3: C'est vrai que c'est intéressant, moi, je trouve, de voir aussi justement comme dans le rap, il y a une revendication de territoire toujours, ça revient dans les textes, que ce soit la ville, que ce soit le département, que ce soit... Et à côté de ça, c'est un milieu dans lequel il y a, c'est ça, un maximum de collaboration. Entre chanteurs, je vais chanter sur ton disque, tu vas chanter sur le mien. Qui à la fois c'était ce recherche identitaire de la ville, c'est le rap marseillais, c'est le rap ceci, et en même temps quelque chose fédérateur quoi.
2: Ce qu'on peut dire aussi, c'est qu'il y a certains quartiers comme le Panier, le Cours Julien, la Plaine, autour de l'Opéra, Belzunce, qui ont été des lieux où il y a eu la Friche, oui, la Belle de Mekong, mais où il y a eu beaucoup de productions musicales, où les musiciens se retrouvaient. Donc voilà, c'est quelques lieux emblématiques qui sont plutôt dans le quartier d'Anville, en fait, effectivement. Par contre, il paraît que dans chaque cité, il y a des studios d'enregistrement.
4: Si, si

0: peux me permettre, on va ouvrir
1: bah oui.
0: À la
2: ouais. Bien sûr.
0: À la public, ouais, c'est ouais. Hyper intéressant. Mais voilà, il y a une question.
3: Non, mais peut-être juste avant de poser ma question, je trouvais ça assez intéressant, cette question justement des discontinuités avec les transports et des différents quartiers à Paris, parce que typiquement, on peut aussi retrouver des fragmentations au sein même d'un département. Par exemple, moi, j'ai grandi en Seine-Saint-Denis et j'avais des amis apprentis rappeurs, on va dire, qui, en fait, on faisait la distinction entre ceux qui venaient du 9-3, qui avaient un métro, ceux qui venaient du 9-3, qui avaient le RER. Et il y avait souvent des vannes qui étaient faites par rapport au 7-7 en disant que c'était la campagne. Et il y avait vraiment un truc aussi qui se posait sur la possibilité de se retrouver facilement ou pas, parce qu'en en fait, on ne peut pas facilement rejoindre certaines parties du 93 en bus où il n'y a pas de métro. Enfin, il faut vraiment repasser par Paris. Et je trouvais ça intéressant parce que ça... Enfin voilà, quand on vient de région parisienne, effectivement, où la question des transports, elle est cruciale, comme Marseille aussi. Il y a des identités intraterritoriales même. Mais j'avais une question par rapport à ce que vous aviez évoqué sur le style vestimentaire, parce que je sais qu'il y a eu pas mal de tentatives ou même de marques qui sont nées dans les années 90 pour suivre un peu des rappeurs, des groupes, et voilà, se créer une identité qui était beaucoup moins, en fait... uniformisé, je dirais, aujourd'hui par rapport à des rappeurs voilà, qui vont être un peu bling-bling avec des marques de luxe, etc. Et je ne sais pas si vous avez des éléments sur ça de personnes qui ont voilà, tenté de monter des marques. Je sais qu'on n'est pas dans le son, là, c'est plutôt dans le textile. Mais voilà, je sais qu'il y avait un projet d'ailleurs qui devait se faire à Radio France sur ça, qui ne s'est pas fait, qui pouvait justement aussi aller avec un certain son qu'on n'entend pas beaucoup, mais qu'on essaye de ramener. Donc voilà, je ne sais pas si vous avez des noms, voilà, des marques qui ont tenté ou des choses comme ça.
4: Alors, t'as... Ouais, ok.
5: Je crois qu'il y a une question aussi ici et devant.
6: Moi, ma question, ça serait sur le retour d'influence, entre guillemets, parce que vous aviez dit que le rap marseillais avait influencé l'Algérie assez vite vers les premiers groupes, mais est-ce que, bah, même chose pour toute la Méditerranée, est-ce qu'il y a d'autres pays dans lesquels, en tout cas, on revendiquerait une influence, mais particulière, plus particulière que juste le rap français, qui serait un rap d'un quartier particulier, d'un courant particulier, d'une ville particulière? Et est-ce que voilà, c'est documenté entre guillemets?
7: Moi, c'est juste, il y a une question. Oui. Et après,
4: merci. Mais c'est plus une question un peu conseil musical, mais pas que. Il y a pas mal de groupes de rap parisiens qui se disent très politisés, très contestataires, enfin un peu vieux parce que je suis pas très jeune, mais genre En Fâche, Représailles, je pense à Cazet, des trucs un peu qu'on voit du lourd, quoi, politiquement, et sur certaines contestations sociales très ciblées. Je me suis demandé si à Marseille, il y avait eu ce type de rap, si on pouvait expliquer pourquoi. Moi, je ne connais pas. Donc, je veux bien quelques conseils musicaux s'il y en a. Et pourquoi ça n'aurait pas ou peu pris? Ou est-ce que finalement, ce genre de rappeurs se sont tous retrouvés sans plus revendiquer une origine géographique, mais plutôt des objets très précis de contestation politique, oubliant ce côté un peu folklore, on est de Marseille, on est de Paris? Voilà, c'est juste une question plus politique et... musique.
0: Et moi, c'est pour rebondir sur la question de la politisation et de l'institutionnalisation. Et donc, en fait, voir Akhenaton au Louvre ou d'autres groupes très contestataires, justement, qui se retrouvent aussi au Mucem, est-ce que ça crée... Enfin, qu'est-ce que ça fait, en fait, sur la dimension contestataire de ces pratiques? Et est-ce qu'à l'intérieur de ça, ça ne crée pas, justement, des conflits? Je sais que, par exemple... dans le cas de l'enquête collecte des cultures urbaines qui a été patrimonialisée sur le street art, le tag au Mucem, ça a créé aussi des tensions entre les différentes cliques, etc. Et je voulais savoir si vous aviez des éléments sur... quand tu disais, Hajar, qu'on n'écoute pas beaucoup de rap à France Culture, et que, voilà. Mais du coup, quand même, il y a tout ton travail qui fait qu'il y a une institutionnalisation, quand même, d'une certaine manière, enfin, en tout cas, une ouverture vers ça, que ce soit au Mucem, également tous ces programmes, et aussi dans la recherche. Est-ce que tu as été confronté à ça des... Voilà, donc, quid de l'institutionnalisation de ces pratiques? Et est-ce qu'il y a une dernière question? Et bien alors, allez.
8: Ça vous va si on commence par cette question-là ouais. Et puis qu'on remonte après le fil chronologique, si ça ne vous dérange pas, les personnes qui posent les questions, qui ont posé les questions. Puisque, alors, moi, pour la question, par exemple, prenons l'exemple de France Culture pour alors,

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1: Partout, la mer est libre.
2: Tenir tête.
3: Fédérer. Amorcer.
2: Une sorte d'engrenage infini rattache le minéral, le végétal et l'animal.
1: Écrivait Anita Conti. La première femme océanographe n'a jamais cessé de raconter la mer en suivant les marins et, assistant aux avancées industrielles, d'alerter de la tournure du monde à la vue des océans vidés par l'être humain. Si les forêts sont le poumon de l'humanité, l'adage est incomplet. Les océans renferment du carbone et produisent la plus importante part de l'oxygène que nous respirons. Pourtant, nous sommes sourds aux réalités sous-marines. Dans les océans, deux organismes sont intimement liés pour façonner le gaz que l'on respire. Le plancton et la baleine. Sur le premier, relisons Conti.
2: Les êtres vivants du plancton sécrètent d'impalpables traces de mucus qui sont les pièges des poussières minérales d'origine céleste ou simplement continentales et emportées par les vents. Et ces éléments s'enfoncent, et à chaque seconde, s'enfoncent avec eux les incalculables milliards d'êtres qui meurent.
1: Pour ce qui est de la baleine, mammifère migrateur habitué à nager sous les centaines de milliers de bateaux qui sillonnent le monde, nous en suivons ici la trace. Un texte écrit et lu par Maya Mihindou et Cyril Choupas.
2: Un chalutier brise les eaux en haute mer. Il ne voit rien sous le drap qui s'étend devant lui. Un grand corps tombe pourtant. Bleu, gris de nuit, le ventre blanc strié tourné vers la surface, il coule très lentement. Son dernier coup de souffle rendu, il a stagné à quelques mètres de la frontière de l'air jusqu'à ce que sa chair gonflée de gaz refasse surface, picorée par des bêtes à plumes, puis par la gueule maudite, œil formol et dents couteaux, de squales de toute taille, du plus imposant et querelleur au plus petit. La charogne tout éclatée de chair les rendra repus pour des mois jusqu'à sombrer définitivement. La baleine tombe à la renverse de sa mort. Dernier voyage vertical, elle tombe au fond de l'océan, et emporte son poids de mémoire dans ce lieu liquide où le soleil ne pénètre plus. Là, dans les abysses. Et le soleil a des kilomètres à la ronde, et un ciel faisant loi sur les pigments. Des nuages de carbone expulsés dessus l'horizon, des dos ronds comme des icebergs noirs et des nageoires caudales disparaissent sous le tapis. Quelques jours plus tôt, elles étaient en nombre au large des côtes, nageant le ventre vide vers leur zone d'alimentation. Les baleines se meuvent dans un élément bleu, contraire à la nécessité toute simple du souffle. Préméditer leur respiration structure leur existence, formule chacun de leurs gestes. Des paires de poumons géants affamés d'air touchent la surface, se gonflent d'oxygène, fouettant des cœurs gros de centaines de kilos. Aorte, veines caves et alvéoles en action, 3 dizaines de bam, bam par minute. Et puis l'apnée. 1800 secondes. Et les organes froissés et rétrécis par la pression. Le cœur scindé en moins de 5 battements par minute. La température du corps se maintenant à 37 degrés par-delà les mers. La carcasse vide du cétacé, avant d'être condamnée aux abysses, avait été longuement caressée par l'un de ses pères, une femelle, qui avait approché ses vibrisses pour sentir que le sang de son frère était froid. Les baleines à bosse avaient repris chemin en direction des mers australes pour s'y alimenter, accompagnées pour certaines de nouveau-nés. Ces grands corps de 17 mètres comprennent le monde à partir de sens que nous, humains, concevons en partie. L'ouïe, le toucher. Leurs yeux minuscules, recouverts d'une fine couche d'huile, sont entraînés à voir dans les profondeurs, mais se cognent aussi à la turbidité, à l'agitation. Les vibrations et les caresses des courants sont plus sûres pour déceler les fins mouvements. Les sons qu'elles émettent et comprennent, propres à chaque communauté de migrantes, leur permettent d'avancer ensemble tout en restant faussement solitaires. Ensemble, mais loin. Au contraire des cachalots, des orques et des dauphins qui créent des communautés fortes, soudées et interdépendantes, ces mammifères traversent leur vie en parallèle de celle de leurs congénères. Des collectifs se forment pour des temps courts, cheminant lors des grandes traversées. Solidaire si besoin, car il faut bien manger. Solitaire, mais ensemble.

0: Ballast. Le corps en décomposition qui s'écroule vers le monde aveugle a parcouru de son vivant près de 300 000 kilomètres. De l'Antarctique où il a appris à se nourrir aux eaux chaudes du Pacifique colombien. Et c'est là d'ailleurs que notre baleine vint au monde, quelque part dans les années 1980. 4 mètres, le corps clair et la peau tendre, et sa mère l'avait porté sur son dos pour sa première respiration au large des côtes de cette partie du Chocó. Une région enclavée derrière la jungle, plus humide que partout ailleurs, la terre ancestrale du peuple Wunon colonisé, et terre historique des esclaves marrons fuyant la côte caraïbe, descendant du combattant fugitif Ben Cosboyo. Du rivage, on voit les géantes à bosses de 35 tonnes bondir hors de l'eau, jouer à quelques mètres des pêcheurs, et des nageoires pectorales longues comme des ailes claquant la peau de la mer. Et puis, quand elles replongent, des chants s'écoutent. Longs, aigus, sons de bassons roucoulants, de la ferraille des hangars, échos interminables dans le grand bleu. Ce sont les mâles qui chantent. Le corps qui tombe avait appris le chant des siens. Il était né entouré de ces sons de fado métallique audibles à des kilomètres. Les humains pouvaient l'entendre en s'immergeant, étonnés encore de n'être pas sourds une fois trempés dans le velours de l'eau. Consciemment insensible aux vibrations et aux fréquences du monde de l'eau, l'humain, habitué à la terre ferme, ne se préoccupe pas des dégâts sonores que son espèce génère dans les océans où cohabitent des centaines d'animaux communiquant en clic, clang ou coda, en chant et usant pour certains de l'écholocalisation ou sensible encore aux lignes du champ magnétique terrestre. C'est que le commun des mortels imagine l'océan comme silencieux. Les piroguiers effleurent l'eau aux aurores sur les côtes del Valle. Les bateaux de pêche industriels n'y circulent pas. Une conséquence, dit-on, du règne des FARC, qui ont longtemps gouverné cette région proche du Panama, semant la terreur dans ses populations les plus pauvres, afrodescendantes et indigènes. Une manière de réguler les trafics qui est une aubaine pour la vie marine. Plus libre ici qu'ailleurs, de circuler et de se reproduire. L'Umwelt, soit les perceptions singulières de chaque être vivant, définies par ses aptitudes et expériences propres, son corps et ses sens. C'est une notion clé pour comprendre le lien qui nous unit aux autres organismes. Et pour sortir d'une lecture humaine par trop réductrice, tournant autour de nos deux yeux. S'approcher d'individus d'autres espèces par ce qui, en creux, nous échappe. Un chien voit avec son odorat, une tique réagit à l'acide butyrique des corps, un cachalot au rebond des sons qu'il émet, une baleine à bosse à des fréquences sonores spécifiques.
1: Nous devons garder à l'esprit que nos sens ne nous permettent d'appréhender qu'une petite partie du monde réel qui nous entoure. Tiré du livre « Le retour de Moby Dick » de François Sarano.
0: Dans la panoplie des inconnus, il existe toujours un sens qui nous relie et nous permet de cheminer.
1: Plus il sera familier avec l'espèce, le sujet animal ou avec la situation, plus il sera sensible à l'Umwelt de cette altérité.
0: Apprivoiser l'Umwelt d'une autre espèce est l'inverse d'une perception utilitaire des bêtes et des plantes. C'est admettre des formes d'intelligence qui nous échappent et nous échapperont. Mais les humains chantent, les oiseaux également, et les baleines à bosse aussi. Les mâles, à force de chant, enseignent un motif spécifique aux plus jeunes, un dialecte d'une même communauté en migration. Cette culture du chant évolue constamment au gré des rencontres et au gré des courants. Du temps de Pablo Escobar, la cocaïne se dissimulait parfois au fond du Pacifique, repêchée par de jeunes frondeurs. Là, près des côtes où notre jeune mâle apprit à muscler son apnée, à chanter et imiter les sauts de ses pères, grossissant quotidiennement de plus de 70 kilos en aspirant le lait gras expulsé par sa mère, il s'agissait de prendre des forces pour son premier voyage vers l'Antarctique, afin que celle qu'il avait engendrée puisse, après 6 mois de diète, s'alimenter de nouveau.

0: 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À hauteur d'oiseau, il est parfois possible de voir les espèces de phytoplancton dérivées sur toute la surface mouillée du globe. Une petite part d'entre elles, dinoflagellés, sténophores et autres appendiculaires, s'allument parfois, et l'eau nocturne se met à luire de ces milliers d'organismes monocellulaires de forme géométrique, comme autant de lucioles sous-marines. Les micro-algues ont dans l'océan le rôle qu'endossent les plantes sur la terre ferme, ouvrière centrale de notre oxygène. C'est une chimie précise qui permet ce processus. Dérivant près de la surface, elles absorbent la lumière du soleil, le dioxyde de carbone et les nutriments présents dans les déchets organiques qu'elles trouvent en quantité dans les eaux chaudes des tropiques ou glaciales des pôles. Elles y nourrissent les poissons, premier maillon de la chaîne alimentaire, et vivantes, elles sont responsables de plus de la moitié de la photosynthèse de la planète, captant ainsi une quantité considérable de carbone, relâchant de l'oxygène. Quand elles meurent, elles s'enfoncent dans l'eau en même temps que d'autres résidus de coques, d'algues, de poussières de vie terrestre et sédimenteront le lit sombre des abysses, scellant avec elles l'excès de carbone. Entre ces algues et un cœur qui bat, il n'y a qu'un pas, franchi par le krill, une crevette minuscule et transparente qui se nourrit du plancton végétal. Armé de pattes et d'antennes, le krill appartient à la famille au nom difforme de zooplancton, dérivant et se multipliant massivement au gré des courants froids. En se nourrissant de micro-algues, il régule la turbidité de l'eau, favorisant la photosynthèse. Les bancs de krill nourrissent en tueries finement chorégraphiées les oiseaux polaires, les phoques, les calamars que mangent les cachalots, mais aussi les mammifères géants. La baleine bleue, comme la baleine à bosse, sont munies de fanons pour le trier et l'avaler par tonnes quotidiennes quand elles sont de retour dans les pôles. Notre cétacé a tant de fois plongé gueule béante vers les bancs de krill, de caplans, de harengs. Les excréments de ces rorquals, concentrés en fer, fertiliseront à nouveau l'océan pour y nourrir le plancton végétal.
1: Un engrenage infini,
0: écrivait en son temps l'océanographe Anita Conti,
1: rattache le minéral, le végétal et l'animal.
0: Ailleurs, des palétuviers mouillent leurs extrémités dans l'eau mi-douce, mi-salée, et d'immenses arbres moras, leurs racines comme autant de cabanes, et des fougères géantes font transition avec la terre plus ferme. La mangrove, vaseuse d'humus, de sable, opulente des cadavres d'un peuple infini, est une crèche pour les espèces marines. Elle annonce la jungle, poumon de l'humanité. La terre malaxée par l'humain met cet adage à l'agonie. D'abord car l'humanité serrée si près d'elle-même, fane à quelques mètres d'une altérité qu'elle a cru bon de soumettre, muée par une testostérone construite comme un mythe et vêtue de son éclatante conscience d'elle-même, spoliant l'eau, l'air, l'herbe, les territoires. L'amnésie écologique et les erreurs irradiées de plomb et d'uranium atterrissent dans la sève, l'eau salée, la chair écarlate des bêtes. Pourtant,
1: c'est d'abord le monde végétal qui agit.
0: Restons-en là. La jungle, alliée de lumière et d'eau, est un poumon, et c'est enfin par les justes. L'existence végétale soufflée par le sol qu'humains et non humains parcourront est le cycle primordial qu'incarne l'écosystème d'une forêt et son agent premier, l'arbre. Quel lien alors avec la baleine à bosse en état de décomposition? Les deux, arbre et cétacé, morts ou vifs, se font piliers de l'oxygène que nous inhalons.

0: La baleine tombe, tombe, tombe au fond de l'eau. Les cicatrices qui la différencient des autres ont déjà disparu. Un corps marqué dès son jeune âge par la rencontre avec les orques, les requins et les baleiniers. La dépendance à la surface, à la respiration, à l'oxygène terrestre, poussera les grands cétacés au bord de l'extinction.
1: C'est en vain qu'elle fuit devant lui. Son art le transporte aux extrémités de la Terre. Elles n'ont plus d'asile que dans le néant.
0: Écrivait un naturaliste au début du 19e siècle. Harponnés des siècles durant pour leur viande, l'huile de leur corps servant aux éclairages publics de toute la Grande-Bretagne, servant de lubrifiants industriels, d'ingrédients pour du savon, du beurre, de l'engrais, leurs os brûlés pour du charbon, leurs organes vendus aux fabricants de cordes et aux industries pharmaceutiques, la bile des cachalots, le cirard ambre gris pour la gloire des parfumeurs. La chasse à la baleine motivera certaines traversées coloniales. Nombre d'entre elles croiseront ces corps humains, débarqués de la cale des navires, jetés du côté de l'Atlantique. On tue la baleine comme on tue le corps des natifs de ces terres que l'on pense découvrir. Ce sont des corps traqués, déplacés, exploités. La dépouille porte sur elle ce temps de la traque, une peur transmise depuis des générations. Car avant, il fallait fuir, fuir les bateaux, et elle le savait. Les harpons des producteurs industriels de carbone se plantaient juste à l'endroit où elles inspirent et expirent. C'était avant l'interdiction tombée à la fin du siècle dernier, avant que l'extraction du pétrole, du gaz et du charbon ne se fasse plus profonde et que leurs corps morts cessent de se monnayer au prix de l'or. Peut-être était-elle plus lente ce jour-là. Peut-être était-ce l'agitation due à la tempête qui roulait à la surface. La baleine de 40 ans, déjà au bout de sa vie, avait pourtant esquivé nombre de lourds navires. Mais il faut bien respirer, et elle n'avait pu distinguer le pétrolier au-dessus de sa tête, ni ses hélices. Les crabes se figent sur le passage de Dario, pétrifiés par le faisceau de la lampe torche. Quand son esprit égare ses pas, se surveillant en milieu scolaire, sent par intermittence leur corps se craqueler sous sa semelle. Depuis peu, les rorquals sont repartis vers les eaux froides qu'ils peinent à imaginer. On ne les verra plus avant l'année prochaine, apprendre à leurs petits à sauter hors de l'eau. La plage est noire, chargée d'orage, et la nuit d'ici est sincère. Dario longe la côte sur 18 kilomètres aller et retour, muni de son portable, d'un carnet, d'un panier et d'une torche. Quand il retire ses chaussures pour mettre les pieds dans le Pacifique, l'eau s'illumine de plancton nocturne. Il fredonne un chant funéraire susurré par les vieilles qui ont toujours les larmes au bord des yeux de voir leurs jeunes reprendre le flambeau de cette vieille langue créole. Il guette. Il guette les dernières tortues géantes de la saison. Il prend note de leur taille, de leur forme, celles qui s'extirpent de l'océan pour venir pondre à l'endroit exact où elles sont nées, sous le sable d'El Valle. Depuis l'enfance, dans cette enclave du Choco, Dario ne manque pas l'arrivée des baleines, des tortues. Et toujours ils guettent leur retour, malgré tous les couvre-feux, malgré la guerre d'argent et de poudre qui a mangé la tête des hommes, malgré le décompte impossible des morts sous les pierres de cette petite église de Bojaya, en 2002, bombardée par les FARC. Ils s'étonnent, elles reviennent. Les baleines, pour naître, pour se multiplier. Les tortues pour creuser laborieusement le sable et poser leurs centaines d'œufs, et repartir. Après être rentrés de l'armée, Dario avait constaté que les tortues ne venaient plus pondre en journée. Il avait fait le vœu de revenir les protéger, transformant sa maison en nurserie. Ainsi, chaque nuit, avec les crabes pour seuls témoins, Dario passe avant les chiens, avant les hommes, pour collecter leurs œufs dans son tortugario, pour les voir naître et les remettre à 100 km de la plage pour qu'elles apprennent le chemin qui les sépare de l'eau. Dario passe avant les chiens, avant les hommes, pour collecter leurs œufs dans son tortugario, pour les voir naître et les remettre à 100 km de la plage pour qu'elles apprennent le chemin qui les sépare de l'eau. Dans les abysses, enfin, au fond du liquide inhumain, la carcasse du rorqual. Son tombeau muet en oasis, ce qui reste de vivant, ici, n'est plus qu'animal. Les charognards aveugles font leur apparition. Le requin dormeur livre bataille avec ses pairs et achève de décharner notre baleine. Des centaines d'espèces s'installent sur le squelette. Crustacés, crabes, micro-organismes. La vie minuscule y fabriquera un écosystème neuf sur le reste de ses muscles, de ses os, de sa moelle, enrichissant en minéraux l'océan. pour plusieurs décennies.
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4: Le 11 novembre 1890. À 9h du soir, M. Samuel Créange est venu déclarer qu'un ballon d'environ 100 mètres de Satan des Chines lui a été volé entre 6h et 7h du soir, rue Thiers, numéro 10. Une plainte s'est rapportée à M. le commissaire de police du canton Nord.
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1: Partout, la mer est libre.
0: Tenir tête.
2: Fédérer. Amorcer.
0: Une sorte d'engrenage infini rattache le minéral, le végétal et l'animal.
1: Écrivait Anita Conti. La première femme océanographe n'a jamais cessé de raconter la mer en suivant les marins et, assistant aux avancées industrielles, d'alerter de la tournure du monde à la vue des océans vidés par l'être humain. Si les forêts sont le poumon de l'humanité, l'adage est incomplet. Les océans renferment du carbone et produisent la plus importante part de l'oxygène que nous respirons. Pourtant, nous sommes sourds aux réalités sous-marines. Dans les océans, deux organismes sont intimement liés pour façonner le gaz que l'on respire, le plancton et la baleine. Sur le premier, relisons Conti.
0: Les êtres vivants du plancton sécrètent d'impalpables traces de mucus qui sont les pièges des poussières minérales d'origine céleste ou simplement continentales et emportées par les vents. Et ces éléments s'enfoncent, et à chaque seconde, s'enfoncent avec eux les incalculables milliards d'êtres qui meurent.
1: Pour ce qui est de la baleine, mammifère migrateur habitué à nager sous les centaines de milliers de bateaux qui sillonnent le monde, nous en suivons ici la trace. Un texte écrit et lu par Maya Mihindou et Cyril Choupas.
0: Un chalutier brise les eaux en haute mer. Il ne voit rien sous le drap qui s'étend devant lui. Un grand corps tombe pourtant. Bleu, gris de nuit, le ventre blanc strié tourné vers la surface, il coule très lentement. Son dernier coup de souffle rendu, il a stagné à quelques mètres de la frontière de l'air jusqu'à ce que sa chair gonflée de gaz refasse surface, picorée par des bêtes à plumes, puis par la gueule maudite, œil formol et dents couteau, de squales de toute taille, du plus imposant et querelleur au plus petit. La charogne tout éclatée de chair les rendra repus pour des mois jusqu'à sombrer définitivement. La baleine tombe à la renverse de sa mort. Dernier voyage vertical, elle tombe au fond de l'océan et emporte son poids de mémoire dans ce lieu liquide où le soleil ne pénètre plus. Là, dans les abysses. Et le soleil a des kilomètres à la ronde, et un ciel faisant loi sur les pigments. Des nuages de carbone expulsés dessus l'horizon, des dos ronds comme des icebergs noirs et des nageoires caudales disparaissent sous le tapis. Quelques jours plus tôt, elles étaient en nombre au large des côtes, nageant le ventre vide vers leur zone d'alimentation. Les baleines se meuvent dans un élément bleu, contraire à la nécessité toute simple du souffle. Préméditer leur respiration structure leur existence, formule chacun de leurs gestes. Des paires de poumons géants affamés d'air touchent la surface, se gonflent d'oxygène, fouettant des cœurs gros de centaines de kilos. Aorte, veines caves et alvéoles en action, 3 dizaines de bam, bam par minute. Et puis l'apnée. 1800 secondes. Et les organes froissés et rétrécis par la pression. Le cœur scindé en moins de 5 battements par minute. La température du corps se maintenant à 37 degrés. Par-delà les mers. La carcasse vide du cétacé, avant d'être condamnée aux abysses, avait été longuement caressée par l'un de ses pères, une femelle, qui avait approché ses vibrisses pour sentir que le sang de son frère était froid. Les baleines à bosse avaient repris chemin, en direction des mers australes pour s'y alimenter, accompagnées, pour certaines, de nouveau-nés. Ces grands corps de 17 mètres comprennent le monde à partir de sens que nous, humains, concevons en partie. L'ouïe, le toucher. Leurs yeux minuscules, recouverts d'une fine couche d'huile, sont entraînés à voir dans les profondeurs, mais se cognent aussi à la turbidité, à l'agitation. Les vibrations et les caresses des courants sont plus sûres pour déceler les fins mouvements. Les sons qu'elles émettent et comprennent, propres à chaque communauté de migrantes, leur permettent d'avancer ensemble tout en restant faussement solitaires. Ensemble, mais loin. Au contraire des cachalots, des orques et des dauphins qui créent des communautés fortes, soudées et interdépendantes, ces mammifères traversent leur vie en parallèle de celle de leurs congénères. Des collectifs se forment pour des temps courts, cheminant lors des grandes traversées. Solidaires si besoin, car il faut bien manger. Solitaires, mais ensemble.

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1: Le corps en décomposition qui s'écroule vers le monde aveugle a parcouru de son vivant près de 300 000 kilomètres. De l'Antarctique où il a appris à se nourrir aux eaux chaudes du Pacifique colombien. Et c'est là d'ailleurs que notre baleine vint au monde, quelque part dans les années 1980. 4 mètres, le corps clair et la peau tendre, et sa mère l'avait porté sur son dos pour sa première respiration au large des côtes de cette partie du Chocó. Une région enclavée derrière la jungle, plus humide que partout ailleurs, la terre ancestrale du peuple Wunon colonisé, et terre historique des esclaves marrons fuyant la côte caraïbe, descendant du combattant fugitif Ben Cosboyo. Du rivage, on voit les géants à bosse de 35 tonnes bondir hors de l'eau, jouer à quelques mètres des pêcheurs, et des nageoires pectorales longues comme des ailes claquant la peau de la mer. Et puis, quand elles replongent, des chants s'écoutent, longs, aigus, sons de bassons roucoulants, de la ferraille des hangars, échos interminables dans le grand bleu. Ce sont les mâles qui chantent. Le corps qui tombe avait appris le chant des siens. Il était né entouré de ces sons de fado métallique audibles à des kilomètres. Les humains pouvaient l'entendre en s'immergeant, étonnés encore de n'être pas sourds une fois trempés dans le velours de l'eau. Consciemment insensible aux vibrations et aux fréquences du monde de l'eau, l'humain, habitué à la terre ferme, ne se préoccupe pas des dégâts sonores que son espèce génère dans les océans où cohabitent des centaines d'animaux communiquant en clic, clang ou coda, en chant, et usant pour certains de l'écholocalisation, ou sensible encore aux lignes du champ magnétique terrestre. C'est que le commun des mortels imagine l'océan comme silencieux. Les piroguiers effleurent l'eau aux aurores sur les côtes d'El Valle. Les bateaux de pêche industriels n'y circulent pas. Une conséquence, dit-on, du règne des FARC, qui ont longtemps gouverné cette région proche du Panama, semant la terreur dans ses populations les plus pauvres, afro-descendantes et indigènes. Une manière de réguler les trafics qui est une aubaine pour la vie marine. Plus libre ici qu'ailleurs, de circuler et de se reproduire. L'Umwelt, soit les perceptions singulières de chaque être vivant, définies par ses aptitudes et expériences propres, son corps et ses sens. C'est une notion clé pour comprendre le lien qui nous unit aux autres organismes. Et pour sortir d'une lecture humaine par trop réductrice, tournant autour de nos deux yeux, s'approcher d'individus d'autres espèces par ce qui, en creux, nous échappe. Un chien voit avec son odorat, une tique réagit à l'acide butyrique des corps, un cachalot au rebond des sons qu'il émet, une baleine à bosse à des fréquences sonores spécifiques.
2: Nous devons garder à l'esprit que nos sens ne nous permettent d'appréhender qu'une petite partie du monde réel qui nous entoure. Tiré du livre « Le retour de Moby Dick » de François Sarano.
1: Dans la panoplie des inconnus, il existe toujours un sens qui nous relie et nous permet de cheminer.
2: Plus il sera familier avec l'espèce, le sujet animal ou avec la situation, plus il sera sensible à l'Umwelt de cette altérité.
1: Apprivoiser l'Umwelt d'une autre espèce est l'inverse d'une perception utilitaire des bêtes et des plantes. C'est admettre des formes d'intelligence qui nous échappent et nous échapperont. Mais les humains chantent, les oiseaux également, et les baleines à bosse aussi. Les mâles, à force de chant, enseignent un motif spécifique aux plus jeunes, un dialecte d'une même communauté en migration. Cette culture du chant évolue constamment au gré des rencontres et au gré des courants. Du temps de Pablo Escobar, la cocaïne se dissimulait parfois au fond du Pacifique, repêchée par de jeunes frondeurs. Là, près des côtes où notre jeune mâle apprit à muscler son apnée, à chanter et imiter les sauts de ses pères, grossissant quotidiennement de plus de 70 kilos en aspirant le lait gras expulsé par sa mère, il s'agissait de prendre des forces pour son premier voyage vers l'Antarctique, afin que celle qui l'avait engendré puisse, après 6 mois de diète, s'alimenter de nouveau.

0: podcast. À hauteur d'oiseau, il est parfois possible de voir les espèces de phytoplancton dérivées sur toute la surface mouillée du globe. Une petite part d'entre elles, dinoflagellés, sténophores et autres appendiculaires, s'allument parfois, et l'eau nocturne se met à luire de ces milliers d'organismes monocellulaires de forme géométrique, comme autant de lucioles sous-marines. Les micro-algues ont dans l'océan le rôle qu'endossent les plantes sur la terre ferme, ouvrière centrale de notre oxygène. C'est une chimie précise qui permet ce processus. Dérivant près de la surface, elles absorbent la lumière du soleil, le dioxyde de carbone et les nutriments présents dans les déchets organiques qu'elles trouvent en quantité dans les eaux chaudes des tropiques ou glaciales des pôles. Elles y nourrissent les poissons, premier maillon de la chaîne alimentaire, et vivantes, elles sont responsables de plus de la moitié de la photosynthèse de la planète, captant ainsi une quantité considérable de carbone, relâchant de l'oxygène. Quand elles meurent, elles s'enfoncent dans l'eau en même temps que d'autres résidus de coques, d'algues, de poussières de vie terrestre et sédimenteront le lit sombre des abysses, scellant avec elles l'excès de carbone. Entre ces algues et un cœur qui bat, il n'y a qu'un pas, franchi par le krill, une crevette minuscule et transparente qui se nourrit du plancton végétal. Armé de pattes et d'antennes, le krill appartient à la famille au nom difforme de zooplancton, dérivant et se multipliant massivement au gré des courants froids. En se nourrissant de micro-algues, il régule la turbidité de l'eau, favorisant la photosynthèse. Les bancs de krill nourrissent en tueries finement chorégraphiées les oiseaux polaires, les phoques, les calamars que mangent les cachalots, mais aussi les mammifères géants. La baleine bleue, comme la baleine à bosse, sont munies de fanons pour le trier et l'avaler par tonnes quotidiennes quand elles sont de retour dans les pôles. Notre cétacé a tant de fois plongé gueule béante vers les bancs de krill, de caplans, de harengs. Les excréments de ces rorquals, concentrés en fer, fertiliseront à nouveau l'océan pour y nourrir le plancton végétal.
1: Un engrenage infini,
0: écrivait en son temps l'océanographe Anita Conti,
1: rattache le minéral, le végétal et l'animal.
0: Ailleurs, des palétuviers mouillent leurs extrémités dans l'eau mi-douce, mi-salée, et d'immenses arbres moras, leurs racines comme autant de cabanes, et des fougères géantes font transition avec la terre plus ferme. La mangrove, vaseuse d'humus, de sable, opulente des cadavres d'un peuple infini, est une crèche pour les espèces marines. Elle annonce la jungle, poumon de l'humanité. La terre malaxée par l'humain met cet adage à l'agonie. D'abord car l'humanité, serrée si près d'elle-même, fane à quelques mètres d'une altérité qu'elle a cru bon de soumettre, muée par une testostérone construite comme un mythe et vêtue de son éclatante conscience d'elle-même, spoliant l'eau, l'air, l'herbe, les territoires. L'amnésie écologique et les erreurs irradiées de plomb et d'uranium atterrissent dans la sève, l'eau salée, la chair écarlate des bêtes. Pourtant,
1: c'est d'abord le monde végétal qui agit.
0: Restons-en là. La jungle, alliée de lumière et d'eau, est un poumon, et c'est enfin par les justes. L'existence végétale soufflée par le sol qu'humains et non humains parcourront est le cycle primordial qu'incarne l'écosystème d'une forêt et son agent premier, l'arbre. Quel lien alors avec la baleine à bosse en état de décomposition? Les deux, arbre et cétacé, morts ou vifs, se font piliers de l'oxygène que nous inhalons.

0: La baleine tombe, tombe, tombe au fond de l'eau. Les cicatrices qui la différencient des autres ont déjà disparu. Un corps marqué dès son jeune âge par la rencontre avec les orques, les requins et les baleiniers. La dépendance à la surface, à la respiration, à l'oxygène terrestre, poussera les grands cétacés au bord de l'extinction.
1: C'est en vain qu'elle fuit devant lui. Son art le transporte aux extrémités de la Terre. Elles n'ont plus d'asile que dans le néant.
0: Écrivait un naturaliste au début du 19e siècle. Harponnés des siècles durant pour leur viande, l'huile de leur corps servant aux éclairages publics de toute la Grande-Bretagne, servant de lubrifiants industriels, d'ingrédients pour du savon, du beurre, de l'engrais, leurs os brûlés pour du charbon, leurs organes vendus aux fabricants de cordes et aux industries pharmaceutiques, la bile des cachalots, le cirard ambre gris pour la gloire des parfumeurs. La chasse à la baleine motivera certaines traversées coloniales. Nombre d'entre elles croiseront ces corps humains, débarqués de la cale des navires, jetés du côté de l'Atlantique. On tue la baleine comme on tue le corps des natifs de ces terres que l'on pense découvrir. Ce sont des corps traqués, déplacés, exploités. La dépouille porte sur elle ce temps de la traque, une peur transmise depuis des générations. Car avant, il fallait fuir, fuir les bateaux, et elle le savait. Les harpons des producteurs industriels de carbone se plantaient juste à l'endroit où elles inspirent et expirent. C'était avant l'interdiction tombée à la fin du siècle dernier, avant que l'extraction du pétrole, du gaz et du charbon ne se fasse plus profonde et que leur corps mort cesse de se monnayer au prix de l'or. Peut-être était-elle plus lente ce jour-là. Peut-être était-ce l'agitation due à la tempête qui roulait à la surface. La baleine de 40 ans, déjà au bout de sa vie, avait pourtant esquivé nombre de lourds navires. Mais il faut bien respirer, et elle n'avait pu distinguer le pétrolier au-dessus de sa tête, ni ses hélices. Les crabes se figent sur le passage de Dario, pétrifiés par le faisceau de la lampe torche. Quand son esprit égare ses pas, se surveillant en milieu scolaire, sent par intermittence leur corps se craqueler sous sa semelle. Depuis peu, les rorquals sont repartis vers les eaux froides qu'ils peinent à imaginer. On ne les verra plus avant l'année prochaine, apprendre à leurs petits à sauter hors de l'eau. La plage est noire, chargée d'orage, et la nuit d'ici est sincère. Dario longe la côte sur 18 kilomètres aller et retour, muni de son portable, d'un carnet, d'un panier et d'une torche. Quand il retire ses chaussures pour mettre les pieds dans le Pacifique, l'eau s'illumine de plancton nocturne. Il fredonne un chant funéraire susurré par les vieilles qui ont toujours les larmes au bord des yeux de voir leurs jeunes reprendre le flambeau de cette vieille langue créole. Il guette. Il guette les dernières tortues géantes de la saison. Il prend note de leur taille, de leur forme, celles qui s'extirpent de l'océan pour venir pondre à l'endroit exact où elles sont nées, sous le sable d'El Valle. Depuis l'enfance, dans cette enclave du Chocó, Dario ne manque pas l'arrivée des baleines, des tortues. Et toujours ils guettent leur retour, malgré tous les couvre-feux, malgré la guerre d'argent et de poudre qui a mangé la tête des hommes, malgré le décompte impossible des morts sous les pierres de cette petite église de Bojaya en 2002, bombardée par les FARC. Ils s'étonnent, elles reviennent. Les baleines pour naître, pour se multiplier, les tortues pour creuser laborieusement le sable et poser leurs centaines d'œufs, et repartir. Après être rentré de l'armée, Dario avait constaté que les tortues ne venaient plus pondre en journée. Il avait fait le vœu de revenir les protéger, transformant sa maison en nurserie. Ainsi, chaque nuit, avec les crabes pour seuls témoins, Dario passe avant les chiens, avant les hommes, pour collecter leurs œufs dans son tortugario, pour les voir naître et les remettre à 100 km de la plage pour qu'elles apprennent le chemin qui les sépare de l'eau. Dario passe avant les chiens, avant les hommes, pour collecter leurs œufs dans son tortugario, pour les voir naître et les remettre à 100 km de la plage pour qu'elles apprennent le chemin qui les sépare de l'eau. Dans les abysses, enfin, au fond du liquide inhumain, la carcasse du rorqual. Son tombeau muet en oasis, ce qui reste de vivant, ici, n'est plus qu'animal. Les charognards aveugles font leur apparition. Le requin dormeur livre bataille avec ses pairs et achève de décharner notre baleine. Des centaines d'espèces s'installent sur le squelette. Crustacés, crabes, micro-organismes. La vie minuscule y fabriquera un écosystème neuf sur le reste de ses muscles, de ses os, de sa moelle, enrichissant en minéraux l'océan pour plusieurs décennies.
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1: Il est midi.
2: Rencontre avec Elisabeth Guyon, artiste et designer d'espace arlésienne, qui explore le canal de Craponne dans son nouveau projet intitulé Le sens de l'orientation. Ce canal mystérieux, peu visible, méconnu des urbains, a joué et joue encore un rôle essentiel en Provence et au-delà.
3: Nous sommes en fin de journée, c'est le printemps. La vie à la ferme est dense et foisonne d'aller-retour entre la grange, les prairies, le four à pain, la cuisine, les réunions, le jardin, les marchés, la préparation d'une fête. Dans ce tourbillon d'activité, Elisabeth Guyon apparaît avec ses micros et son sourire lumineux, celui que l'on retrouve sur la route, en voyage, le sourire de celles et ceux qui partent à l'aventure de l'autre, parfois pour mieux se trouver soi-même.
2: Elisabeth n'est pas venue par hasard et son voyage est quelque peu inhabituel. Elle suit le canal de Craponne, équipé de micros, avec l'envie d'enregistrer celles et ceux qui peuplent ses berges. Elisabeth, bonjour.
4: Bonjour.
2: Alors, c'est très exactement comme cela que nous nous sommes rencontrés, il y a quelques mois, au printemps dernier. Tu es apparue dans la ferme où nous habitons avec Jonas, donc une ferme qui se trouve tout près, enfin qui est longée par le canal de Craponne, près d'Arles, un petit quart d'heure d'Arles dans la plaine de la Croix. Et donc, tu es arrivée et tu nous as parlé d'un territoire que nous partageons, puisque tu habites toi-même à Arles. Nous sommes tout proches, mais tu nous as fait découvrir ce lieu d'une autre manière. Est-ce que tu nous dirais quelques mots sur ce territoire ?
4: Alors, effectivement, moi, j'habite à Arles. Je ne vous connaissais pas, en fait, donc hommage. Je n'avais jamais eu l'occasion de venir vous voir. Et je me suis retrouvée chez vous parce que le territoire que je traverse, c'est en fait, un territoire qui se situe entre la Durance et le Rhône. La plaine de la Croix, mais pas que. Il y a aussi la plaine de la Basse Durance, en fait. La plaine de la Basse Durance et la plaine de la Croix, c'est-à-dire en gros entre la Roque d'Anthéron sur la Durance et Arles. Voilà. Alors c'est un territoire un peu particulier parce que il y a très très très longtemps, la Durance était un fleuve extrêmement torrentiel. Extrêmement puissant, pas du tout comme le Rhône aujourd'hui.
3: C'était il y a des millions d'années, quoi, c'est ça ?
4: Eh bien, alors, pas tant que ça, finalement.
3: Pas tant que ça ?
4: Non, pas aussi longtemps. C'est à l'échelle géologique, en fait, c'est il n'y a pas si longtemps. C'était il y a 18 000.
3: Ah, d'accord, ok. Moi, j'étais resté sur des millions d'années.
4: Alors, oui, oui. Non, avant, il y avait la mer. Et puis après, donc, la mer s'est retirée. Et la Durance, donc, qui vient des Alpes, hein, qui prend sa source dans les Alpes, se déversait dans la mer Méditerranée. Selon un cône qui ressemble à un delta, en fait, dont le lit a bougé, mais qui reprend, en fait, le tracé de la plaine de la Croix. Et les galets qu'on trouve dans la plaine de la Croix, ce sont les galets qui ont été amenés par ce flot torrentiel d'eau, ramenés des Alpes jusque dans la plaine. Là, il y a eu un mouvement tectonique. La Durance a changé son cours et est venue se jeter dans le Rhône, au niveau aujourd'hui d'Avignon. Et cette plaine alluviale, en fait, s'est asséchée pour devenir une steppe. Voilà. Et donc, donc c'est un territoire qui a été finalement colonisé par les humains de manière très récemment. Parce qu'avant ça, il y avait probablement à l'époque néolithique des bergers. Et encore après, dans les siècles qui ont suivi, mais on ne pouvait rien faire pousser, il n'y avait pas d'eau. Et puis, un monsieur assez génial qui s'appelle Adam de Craponne, au XVIe siècle. Donc là, quand on commençait à redécouvrir en fait, les talents, les connaissances hydrauliques des Romains, qu'on avait perdu entre-temps, a décidé de mettre cette technique ces technologies en œuvre et a construit un canal qui prenait l'eau dans la Durance, qui traversait la basse Durance et la plaine de la Croix et qui se jetait dans le Rhône, et c'est le canal de Craponne.
3: Et à l'époque, donc, l'intérêt principal de ce canal, c'est de rendre cultivable cette zone.
4: Alors, je ne suis pas une spécialiste, hein, moi, mais je crois avoir compris que, en fait, ce n'était pas l'objectif principal, parce qu'on était encore loin, en fait, de pouvoir cultiver quoi que ce soit, parce qu'il n'y avait pas de terre cultivable. Pas partout, hein, mais en basse Durance, oui. Du côté de Salon, il y avait quand même un peu de culture. Et en fait, l'idée, c'était surtout d'utiliser le canal dans un but usinier, c'est-à-dire pour faire tourner des moulins. En fait, l'idée, c'était d'utiliser l'énergie, de l'eau comme énergie. Et évidemment, aussi de ramener de l'eau d'irrigation, mais dans des. Disons que c'était secondaire. Sauf que cette eau, elle a une particularité, cette eau de la Durance, c'est qu'elle est très chargée en limon, qui est une poussière très fine. Le système d'irrigation, c'est un système d'irrigation gravitaire, c'est-à-dire qu'en fait, on lâche l'eau, on crée une pente, et puis l'eau se déverse sur cette pente, et s'infiltre, et irrigue les cultures. Et donc, l'eau s'infiltre, et le limon se dépose. Donc ce canal, il a été construit il y a 500 ans, et au bout de 200 ans, en fait, il y a une espèce de couche fertile qui s'est créée. Et là, on a pu commencer à faire des cultures, et c'est les fameuses cultures que vous avez autour de chez vous, c'est-à-dire majoritairement du foin.
2: Voilà, et c'est grâce à ce canal, en fait, que le paysage a complètement changé. Ce qu'on peut encore voir, puisqu'il y a des zones de crocs qui restent des zones de steppe. Et puis, on a ces prairies vertes à la période justement de l'arrosage. Et ça fait un contraste assez impressionnant. Alors, justement, ta découverte de ce paysage s'est faite liée à un projet qui a consisté à... Enfin, en amont d'un projet qui a consisté ensuite à longer tout le canal, à la fois pour rencontrer cet espace naturel, mais aussi beaucoup les gens qui vivent le long de ce canal, ou qui vivent de ce canal, ou qui vivent près de cette eau sans en avoir vraiment conscience. Et avant de parler du déroulement même de cette marche, est-ce que tu pourrais nous dire quelques mots sur la genèse de ce projet, sur les recherches qui ont précédé à cet arpentage du canal de Craponne?
4: Moi, je me rends compte sur mes derniers projets, en fait, que mes derniers projets artistiques, en fait, c'est eux qui me rencontrent. C'est le sujet qui me rencontre. Je le cherche pas. Et là, en l'occurrence, ça fait quand même un certain nombre d'années que j'habite à Arles et que je passe à côté d'un espèce de petits bouts de canaux, en fait, que je ne situe pas. Et il y en a un en particulier qui est en centre-ville, qui est vraiment étrange parce que il est vide, parfois il est plein, et puis il va nulle part. Plus exactement, il va dans le sous-sol, mais on ne sait plus. Et alors un jour, en plus, je me suis rendu compte qu'il y avait un mur en pierre que je longeais toujours, en me demandant, tiens, c'est quoi, c'est une fortification. En réalité, ce mur en pierre est surmonté de cannes de Provence, c'est boulevard Émile Fassin. Et puis un jour, je passais par au-dessus. Et en fait, je me suis rendu compte que ce n'était pas du tout une fortification, c'était les berges d'un canal. Le canal de Craponne. Mais je n'avais pas fait le lien avec celui qui est à l'autre bout de la ville, c'est-à-dire 300 mètres plus loin. Et ça m'a intriguée. Et je me suis dit, mais c'est quoi cette flotte? Ah, mais il y a de l'eau ici, il y a de l'eau en plein centre-ville. Et puis, alors il y a un autre petit bout, et là je crois que ça a été vraiment ce qui a fini par me décider, où il y a eu une tentative d'aménagement urbain pour que les gens puissent marcher juste à côté, sur 70 mètres à peu près. Et il y a un banc pour s'asseoir, mais le banc tourne le dos au canal et fait face à la route. Mmh. Et là, ça a vraiment déclenché chez moi un truc. Je me suis dit, mais c'est dingue, moi j'ai toujours perçu Arles comme une ville de pierre. Pourtant, j'ai vécu les inondations de 2003 et tout ça, hein, mais comme une ville minérale. On insiste, et à juste titre d'ailleurs, beaucoup sur son patrimoine bâti. C'est une ville qui est sèche. Il y a de la poussière. Il y a les marais de Camargue, mais c'est une ville terrienne. Et là, tout d'un coup, je me suis dit, mais en fait, c'est pas du tout ça. C'est pas vrai du tout, quoi. C'est une ville d'eau. En fait, c'est une ville d'eau. Il y a le Rhône, auquel on tourne le dos avec les digues multiples, mais il y a le Rhône, quand même. Il y avait des marais, et il y a des marais tout autour. Tout autour. Et puis, il y a une multitude de canaux. Mais la question de l'urbanisme, elle est liée, en fait, à la peur qu'on a de l'eau. Elle est liée à notre rapport à l'eau. C'est-à-dire, l'eau nous fait peur. L'eau nous fait peur à juste titre. Parce que tu ne peux pas empêcher de passer l'eau. Ce n'est pas possible. Et en fait, avec l'arrivée des connaissances en ingénierie, notamment au 19e siècle, on a cru qu'on allait réussir à la maîtriser. Et puis, ça a duré jusqu'à la fin du 20e, en réalité. Et donc on fait contre, on fait pas avec. Et c'est ça qui m'a, cette histoire de banc qui tourne le dos à l'eau, c'est vraiment ça. Tout d'un coup, je me suis dit, oh, mais j'ai envie d'explorer ce truc que je connais pas, à côté duquel je vis, mais que j'ignore et que je mais que j'ignore presque volontairement, parce que ma question au fond, c'est comment est-ce qu'on peut vivre avec l'eau ? Qu'est-ce que ça veut dire en fait de vivre avec l'eau ? Avec cet élément-là, quoi.
2: Et donc, c'est comme ça que tu as aussi cherché à enquêter sur le canal, d'une certaine manière, et ayant trouvé où il arrivait, où il disparaissait sous Arles, tu t'es lancé à la recherche de sa source.
4: Ouais, tout à fait. Alors, ça, c'est vachement important. C'est le protocole, on va dire, que je me suis donné, et ça c'est parce que je travaille toujours, il y a une question d'espace et du corps dans l'espace et de l'appréhension du monde par le corps dans l'espace, et ou les corps, les rencontres. Je ne voulais pas faire une recherche documentaire classique. Je ne voulais pas aborder le canal en surplomb. Je voulais continuer à l'aborder par la surprise et par la pratique physique. Donc, d'ailleurs, la première fois que j'ai voulu y aller, je m'étais dit, tiens, je vais le descendre en bodyboard. J'ai trouvé la source, puis je vais le descendre en bodyboard. Bon, après, j'ai fini par comprendre que c'était extrêmement dangereux, pas possible.
3: J'y ai déjà pensé aussi.
4: Alors, il y a des portions de canaux, hein, parce que c'est tout un réseau, en fait, qui sont allègrement pratiqués comme ça, mais... en tout cas, c'était la volonté de départ. Et puis, quand j'ai voulu montrer à une amie, Virginie Blanchard, qui était ma complice sur tout le démarrage de ce projet, on y est allé et il était à sec.
2: C'était pas la saison.
4: Oui, mais alors je savais pas du tout qu'il y avait des saisons. Moi, je me suis dit, mais qu'est-ce qui s'est passé ? Pourquoi il est à sec ? Voilà. Donc c'est et puis donc j'ai découvert qu'effectivement, il était à sec l'hiver pendant 3 mois, parce que c'est un canal qui maintenant ne sert que pour l'irrigation, et que pendant 3 mois de l'hiver, les agriculteurs n'ont pas besoin d'eau, et donc ils coupent l'eau pour ne pas la gâcher, en fait, l'eau de cette durance qu'on se partage tous, qui est un bien commun. Donc, et là, je me suis dit, ah, mais alors, en fait, je peux remonter le canal à pied dans le lit du canal. Et je me suis dit, je vais me mettre à la place de l'eau et je vais essayer de voir de remonter le plus loin possible en ayant la perspective de l'eau. Et ce qui fait qu'au bout de 3 ans, j'avais énormément de choses. J'ai collecté énormément de choses, mais je n'arrivais pas à trouver une forme. Et j'avais besoin de me rassembler, en fait, de rassembler cette expérience. Et j'ai repensé à cette descente en bodyboard. Et je me suis dit, je vais le faire à pied, quand le canal est en eau. Et je vais le faire de bout en bout. Et je vais me mettre dans la temporalité de l'eau, puisque l'eau du canal avance à peu près au rythme de ma marche, 6 km/h. Évidemment, moi, je dors, l'eau ne dort pas. Donc, je n'ai pas pu suivre les mêmes molécules d'eau tout du long, mais je vais suivre le rythme de l'eau dans son sens de l'eau. Je vais dormir chez les riverains. Soit les arrosants, soit des riverains, enfin les gens que je trouve. Et puis, je vais proposer à des, à des personnes qui ont un rapport particulier, qui sont habitées de manière un peu particulière par ce canal, de me rejoindre et de marcher avec moi une petite portion, et on va discuter de la manière dont ce canal les habite et pourquoi.
1: L'ancrage est depuis 7 générations. Voilà. C'est un grand-père, Giacomo di Sodino, qui est arrivé d'Italie dans les années 1850 pour construire, je crois, les voies de chemin de fer. Ici, donc, la particularité des terres agricoles, c'est qu'elles sont construites sur une pente qui est toute douce, je crois que c'est de l'ordre de 1 ou 2%, et qui permet l'arrosage gravitaire, c'est-à-dire que l'eau arrive par le canal de Craponne, et ensuite par des petits canaux, on vient à tour de rôle irriguer les champs. Quand on a fauché les foins, ben, il faut à nouveau inonder les champs. Et puis, ben, on envoie l'eau. Et là, moi, alors, j'adore les voir de la fenêtre parce qu'ils ont un moment d'attente qui est complètement contemplatif. Alors, ils sont appuyés, là, les deux jambes écartées, appuyés les mains sur le manche de la pelle. Et puis, ils regardent cette eau qui arrive, qui défile. Un petit coup de pelle à droite, un petit coup de pelle à gauche. C'est contemplatif pour moi et pour eux. Et puis, de temps en temps, il y a des aléas. Et puis, il y a quelque chose qui vient boucher les buses du canal. Et alors là, elle arrive vite, là, en l'espace de... une heure, ben, vous vous retrouvez les pieds dans l'eau, quoi.
4: Mais chez toi ?
1: Ah ouais, oui. Si on n'est pas là, ben, l'eau elle descend tout doucement sur le chemin, comme il y a cette pente.

Et alors là, tout le monde doit faire vite parce que rapidement, on a de l'eau à peu près à la cheville, quoi. Voilà. Et donc, il faut aller absolument déboucher les buses sur le passage. Alors, il faut rentrer dans le canal, à peu près jusqu'à mi-cuisse, quoi. Et hop, et on se met d'un côté, de l'autre, tout le monde s'entraide. Alors, les gens s'arrêtent. Est-ce qu'il faut appeler les pompiers? Est-ce qu'il faut appeler le syndicat des arrosants? Enfin, tout le monde s'y met. L'image que j'ai, c'est chaque fois les petits qui, au début, les parents, non, tu vas te mourir, non, non. Et puis après, on les lâche, quoi. C'est trop drôle et tout le monde s'y met, tout le monde marche dans l'eau comme ça et c'est trop beau, c'est tout qui est vivante, hein. C'est pas une flaque d'eau, c'est de l'eau qui ruisselle. Et ça, c'est des souvenirs, moi, que j'ai de petite, que j'ai d'adulte, et j'ai le même plaisir à rentrer dans le canal, quoi.

0: parmi les personnes que tu as rencontré les arrosants de l'accro. Est-ce que tu peux nous en dire un peu plus pour les gens qui ne connaissent pas? C'est une association, comment ils s'organisent?
1: Alors oui, c'est un syndicat, en fait, d'agriculteurs. On dit les arrosants parce que le propre de leur agriculture, donc ils produisent du foin, et le foin pousse très bien, donc ces prairies en fait poussent très bien quand on les arrose. Alors au sens où c'est quand même important de comprendre ça. Ouais. La prairie, elle est entourée de, enfin, elle est bordée par un petit canal, un petit fossé en fait, qui est alimenté par le canal de Craponne, et le fossé est bloqué à un bout, et donc l'eau monte et à un moment donné déborde du fossé, et on a une lame d'eau qui recouvre doucement toute la prairie. Elle doit aller à une certaine vitesse, donc la prairie a été travaillée pour avoir une certaine pente, de manière à ce que l'eau se répartisse de manière équitable à la même vitesse partout, et se réinfiltre dans le sol. Le surplus d'eau est récupéré par un fossé de l'autre côté. Mais normalement, il y en a assez peu. Et donc, c'est une pratique, c'est vraiment un savoir-faire très particulier que j'ai découvert à force de rencontres et aussi au travers de ma marche. Donc, ils s'appellent les arrosants. Voilà, ce sont des producteurs de foin. Et le syndicat, lui, donc les arrosants de l'accro, c'est un syndicat qui permet à ces arrosants de travailler collectivement à leurs besoins sur un territoire donné. Donc là, les arrosants de l'accro, c'est sur la branche d'Arles. Donc ça part de Aiguières jusqu'à Arles. Ce sont tous les... Donc vous en faites partie. Hein, vous faites partie de ce syndicat. Ce sont tous les propriétaires de terres qui sont arrosés par l'eau du Craponne. Alors ça peut être des tout petits terrains, pour certains un jardin ou une petite prairie, et pour d'autres des très gros domaines. Et ils ont, chaque arrosant a un droit d'eau. Ce que j'ai découvert, c'est qu'en fait, ce syndicat et ces droits d'eau, ils existent depuis la création de Craponne. Donc ça fait 500 ans qu'il y a un système communautaire de gestion de ce bien commun en direct par les utilisateurs. Et ça, moi, ça m'a complètement fascinée, parce que quand je vois les questions qu'on se pose aujourd'hui sur la gestion des biens communs, la gestion des communs, on a là un exemple, c'est exemplaire.
0: Tu dis que ça existe depuis le 16e et que c'est entretenu depuis le 16e siècle. Est-ce que tu as pu voir ou comprendre comment ça se passe concrètement, cet entretien, pour garder ces différents niveaux?
1: Alors, il y a deux choses. Il y a

0: ont aussi un rôle de contrôle. Donc ça, c'est l'aspect technicien des arrosants de l'Acro. Et puis après, à partir du moment où eux, ils ont ouvert les vannes, tout le reste des fossés qui sont sur les terres des arrosants sont entretenus par les arrosants eux-mêmes. Et ça, c'est un travail de dingue. Là, il y a un gros travail de bûcheronnage parce qu'il faut couper les arbres. En fait, il faut qu'aucun fossé soit bouché, mais même pas sale. Parce que, alors sale au sens des feuilles, etc. Parce que ça, c'est, ces feuilles, elles vont se retrouver dans les foins. Quand ils vont faire les balles, ils vont avoir du foin de mauvaise qualité. Et puis, il faut que l'eau aille une certaine vitesse. Et donc, ça, c'est un truc dont on avait discuté ensemble chez vous. Mais c'est vrai que c'est très, très compliqué. Il ne faut pas trop nettoyer les canaux. Il ne faut pas le faire assez.
1: Il faut les recreuser de temps en temps, mais à la bonne profondeur.
0: Voilà, à la bonne profondeur. Et puis, après, non seulement il y a les canaux, mais il y a la pente du champ elle-même qu'il faut retravailler.
1: Voilà, et c'est là que quand on... C'est un très joli mot que j'ai appris justement en arrivant dans cette ferme, c'est que les zones mal arrosées des prairies, quand on voit que la prairie a toute une tache jaune au milieu de la prairie verte, on appelle ça des brûle-doux. Voilà, ça c'est un beau mot du vocabulaire des arrosants de l'Acro, c'est les zones mal irriguées quoi, qui restent jaunes, qui restent sèches.
0: Tout à fait.
2: Au fur et à mesure de ta marche, donc tu rencontres ce syndicat d'arrosants de l'Acro et d'autres personnes. Tu peux nous raconter un petit peu les autres rencontres que tu as faites ou...
0: L'équipe technique des arrosants de l'Acro sont devenus des complices. Ils sont devenus des complices pour ma marche. D'abord parce que je n'aurais pas pu faire ma marche sans avoir mon pass. Et que là, j'ai obtenu les arrosants de l'Acro.
2: C'était pas le pass sanitaire, là.
0: C'était pas le pass sanitaire, c'était le passeport des arrosants de l'Acro pour avoir le droit de marcher sur les berges d'un bout à l'autre et éventuellement de justifier de ma présence sur les terres de propriétaires privés. J'avais envie de marcher avec des personnes qui avaient des manières très différentes d'aborder la question de l'eau et la question du canal et la question de ce territoire. Je savais que j'allais a priori rencontrer des gens, le soir, rencontrer des gens qui habitaient là, donc qui avaient un rapport physique, concret, quotidien. Donc j'ai cherché à inviter des gens dont ce n'était pas le cas, je cherchais à inviter d'autres personnes. J'ai proposé à Marilène Sommabon-Fillon, qui est historienne et qui a fait la seule thèse qui existe sur le canal de Craponne, qui vit à Salon de Provence et qui est d'une famille d'arrosants, de me retrouver. À David de Villesèche, qui est un hydrogéologue qui travaille pour le syndicat mixte de la nappe phréatique de l'Acro. À Virginie Maris, qui est philosophe de l'environnement, qui ne connaissait pas particulièrement le canal, mais justement, j'avais envie d'avoir son regard sur toutes ces questions de commun. Bas Smet, qui est paysagiste et qui a réalisé le parc des ateliers en utilisant justement la ressource en eau du canal de Craponne qui n'est plus utilisée, qui se jette dans le Rhône au niveau d'Arles. Un agriculteur, Frédéric Blanc, et agriculteur arrosant, producteur de foin, et la présidente des arrosants de l'Acro, Muriel Fusello, qui est arrosante aussi. Voilà, je crois que j'oublie personne. Donc ça, c'était vraiment... ça me permettait d'avoir un prisme un peu varié sur le canal.
2: Et moi, quelle vision ils ont du futur pour ce canal? Est-ce qu'il va s'assécher un moment? Comment, tu vois, t'as rencontré un hydrologue... Quelle était sa vision un peu plus à long terme?
0: En fait, ils sont très prudents dans leurs réponses. Extrêmement prudents. Je pense qu'une des choses dont ils ont le plus conscience, c'est que ce droit d'eau qu'Adam de Craponne a obtenu sur la Durance il y a 500 ans, qui ne peut plus être remis en question d'un point de vue légal, et ça c'est complètement incroyable, et qui a permis à une énorme partie de la Provence tout simplement de survivre, d'exister, parce que sans ça, tout ce qu'on connaît n'existerait pas. Ils sont conscients du privilège, tous. Ils sont conscients que cette eau qu'ils utilisent, eux, c'est de l'eau que d'autres n'utilisent pas.

0: qu'il faut être extrêmement rigoureux avec son usage. Le fait qu'il n'y ait plus d'eau dans la Durance un jour, ça, c'est une question qui reste quand même... D'abord, ça reste une question. Enfin, je veux dire... parce qu'on n'a pas de temporalité de ça. Alors là, j'en ai parlé un peu avec David Villesèche. Non, la question majeure, c'est la question du cycle de l'eau. C'est surtout ça. Et donc, ça, c'est du présent. C'est-à-dire que, par contre, on a des périodes de sécheresse. On a des périodes au contraire, de trop d'eau. Et les périodes de sécheresse augmentent. Et ce qui est certain, c'est que sur notre territoire, contrairement à partout ailleurs, on a plus d'eau dans la nappe phréatique de l'Agro en été qu'en hiver. Donc on est une des seules régions qui n'est pas en stress hydrique, alors qu'on est quand même dans le sud-est de la France, on est une des seules régions qui n'est pas en stress hydrique l'été, où la nappe phréatique, l'eau dans les puits arrive à 1 mètre du sol, alors qu'au mois de mars, elle est à 6 mètres sous terre. Et ça, c'est parce que la nappe phréatique de l'Agro, elle est alimentée à 70% par ce système d'arrosage du canal de Craponne. Et ce que j'ai découvert aussi, c'est que, en fait, toute la plaine de Arles à Fos, à Istres, à Salon, à La Manon, prennent leur eau dans cette nappe phréatique. Donc, le jour où on n'arrose plus les foins, avec l'eau de la Durance qui est amenée par le canal de Craponne, il n'y a plus d'eau dans la nappe phréatique. Donc on n'a plus d'eau potable, on n'a plus d'eau pour les industries.
1: Oui, c'est là que c'est vraiment intéressant, c'est-à-dire qu'il y a un lien très très fort entre une pratique agricole, le dessin d'un paysage et même les villes, la survie des villes, des habitants des villes. C'est-à-dire que vraiment l'arrosage des prairies, donc le maintien de la culture du foin, fait qu'il y a de l'eau dans les nappes et donc dans les villes, il y a des liens très très forts là. Et qui peut-être ne sont pas toujours, comme tu disais, dont même les habitants du coin n'ont pas nécessairement la conscience.
0: Moi, pendant très longtemps, et même au cours de ma recherche, je n'avais pas compris que l'eau que je buvais à Arles était l'eau de la Durance. Passée par le canal de Craponne, passée par les champs de foin. Je n'avais pas compris ça. En gros, dans mon verre, il y avait 30% grand maximum d'eau pluviale. Et que tout le reste, c'était l'eau qui venait des foins. Alors, si on veut parler de futur, proche et d'enjeu, l'énorme enjeu, il est là. Il est de protéger la culture du foin. Parce que, ça, vous le voyez à côté de chez vous, il y a de plus en plus de cultures de vergers, et notamment de pêchers, qui ne peuvent pas fonctionner par inondation. Elles doivent fonctionner par aspersion. Et puis, de toute façon, il y a l'eau... Alors, ils utilisent peu d'eau, mais cette eau s'évapore et elle ne redescend pas dans la nappe. Donc eux, ils pompent dans la nappe pour arroser. Si on remplace toutes les cultures de foin par des cultures d'amandiers ou de pêchers, comme c'est le cas en ce moment, c'est une grosse tendance, il n'y aura plus d'eau dans la nappe. Voilà, c'est vraiment une réflexion à court terme. C'est-à-dire qu'on pense qu'on utilise peu d'eau, contrairement à l'arrosage par inondation, qui effectivement est assez impressionnant. Mais en réalité, il y a un cycle qui ne se fait pas, quoi.
2: Je rebondis sur une discussion qu'on avait eue quand tu étais venu sur cette question de qu'est-ce qui est artificiel, qu'est-ce qui ne l'est pas. Et je me souviens qu'on avait eu un petit conflit là-dessus avec d'autres personnes qui disaient que c'est quand même un paysage artificiel. Et toi, t'étais, je me souviens, pas d'accord avec l'utilisation de ce mot. Est-ce que tu peux nous redire un peu pourquoi ?
0: Moi, j'aime bien me... J'aime bien les échauffourer autour des mots, j'ai pas toujours raison. C'est parce que ça fait réfléchir, ça fait cogiter, ça me plaît bien. Parfois je me plante, puis je dis n'importe quoi, puis j'affirme très, très fortement des choses, mais c'est pour le plaisir
1: de la discussion.
0: Ouais, c'est ça, pour le plaisir de l'argument. Je pense que même aujourd'hui, d'ailleurs, les anthropologues, les philosophes, etc., interrogent ces mots-là. Le mot d'artificiel, le mot de nature. Le mot de sauvage, sauvage, nature, artificiel, de la main de l'homme. En fait, après cette discussion où je suis partie avec Basmet, le paysagiste. Alors, il s'appelle architecte du paysage, ce que j'aime beaucoup. Et on est parti marcher et on a parlé de ça. parce qu'il m'a dit, d'ailleurs c'est dans le montage sonore, là tout ce qu'on a autour de nous est un paysage construit. Et j'ai bien, en fait c'est ça le débat, c'est que c'est vrai que l'accro est un paysage construit, alors construit au sens où l'homme est intervenu. Voilà. Je me suis battue contre le terme d'artificiel parce que c'est de la nature. Ce ne sont pas des arbres artificiels. Artificiel, ça voudrait dire que ce sont des arbres en plastique. Mais ce ne sont pas des arbres artificiels, ce ne sont pas des oiseaux mécaniques. On fait partie de la nature. Donc on est en interaction avec elle. Et quand on construit des villes, là où qu'on bétonne, là oui, bien sûr, on construit des artefacts. Voilà. Mais un arbre n'est pas un artefact construit par l'homme. C'est cette distinction-là que je voulais faire, parce que ça serait, à mon avis, extrêmement simpliste de dire que parce que l'homme est intervenu dans le paysage, ça n'est plus un paysage naturel.

un jour, il n'y avait pas d'eau et le deuxième jour, il y avait l'eau. Je crois qu'il allume la nuit parce que le jour, je n'ai jamais vu l'allumer. Toujours la nuit, il l'allume quand il n'y a personne. La première fois, quand elle était toute beige, on dirait, il y avait plein. C'était tout sale l'eau. Mais maintenant, elle est plus claire. Un peu vert, on dirait.

0: Ça va Renaud?
1: Bonjour, ça va?
0: Très bien et toi?
1: Ça va,
0: ça va. Tu fais ta tournée?
1: Ouais.
0: Qu'est-ce que t'as dans la main?
1: C'est ma clé pour régler les prises, pour calibrer. C'est là-bas.
0: Tu vas le faire maintenant?
1: Ouais.
0: Ah super, je peux venir avec toi?
1: Oui. C'est par là qu'on ouvre ou qu'on ferme, qu'on met plus ou moins d'eau. Tous les jours, je les contrôle.

0: Là, j'ai mon repère. Là-bas en bas, j'ai un repère. Il y a une aiguille qui tape dans l'eau. Parce que là, il y en a trop.
1: Ah oui, c'est à l'œil que tu fais ça, quoi.
0: Ah oui. Mais après, l'aiguille, elle est réglée. Elle a une hauteur d'eau.
2: Et Elisabeth, alors moi je voudrais te demander si tu pouvais évoquer pour nous quelques images de cette marche.
3: Alors la première image qui me vient, en fait, c'est peut-être une des images les plus fortes que j'ai eues avec le canal, mais c'est pas pendant la marche, c'était avant, parce que donc c'était ces mises en eau auxquelles j'ai assisté, la remise en eau du canal par les gardes canaux qui a lieu début mars, hein, et les 3 années de suite je l'ai suivi. C'est un moment assez incroyable parce qu'en fait ils ouvrent les vannes et l'eau s'engouffre dans le canal et je me disais mais à quoi ça ressemble cette eau en fait? Est-ce que c'est un tsunami? Est-ce que ça monte tout doucement? Enfin, comment elle se comporte? Et ça commence à 18h à Aiguières. Et en fait, l'eau met 18h à arriver jusqu'à l'embouchure à Arles. C'est assez long, en fait. L'eau ne va pas si vite que ça. Et elle s'engouffre dans le canal qui est en terre à beaucoup d'endroits. Donc en fait, elle est très chargée en limon. Elle a un côté presque de... moi, ça m'a fait penser au slime dans Ghostbuster, en fait. Et elle avance comme ça, elle est très chargée en limon. Elle est pleine de cannes de Provence séchées. Elle est marron, chocolat. Et alors, ce qui se passe, c'est que par contre, très vite, on est début mars, donc vers 19h30, le jour baisse. Les gardes canaux, en fait, ils suivent l'eau avec leur voiture le long des berges. C'est ça qui est assez dangereux. Donc moi, je les accompagnais avec ma voiture. Et ils rejoignent les endroits où toutes les cannes et la végétation que l'eau emmène avec elle risquent de créer des bouchons. Donc typiquement un pont, un endroit de barrage hydraulique de gestion des débits. Et l'objectif, en fait, c'est évidemment d'empêcher que le canal déborde. Donc ils ont des tractopelles qui sont positionnés à cet endroit-là. Ils embauchent des ouvriers leurs tractopelles qui vont retirer ce qu'ils appellent les embâcles, c'est le nom local, les bouchons de paille. Et on avance comme ça toute la nuit, d'embâcle en embâcle. Donc on devance l'eau et on l'attend. Et donc, les gardes-canaux, ils discutent entre eux, ils se parlent de leur dernière anecdote, ce qu'ils ont fait pendant le week-end, ou d'un problème technique qui se pose à un moment, à un endroit ou à un autre. Il y a un garde-canal qui part pour aller vérifier tel endroit. Et c'est la nuit, il fait quand même assez froid. Et on est accoudé au pont, par exemple, si c'est un pont. Et puis, tout d'un coup, il y a quelqu'un qui dit « Elle arrive ». Et là, tout le monde se remet au boulot. Il y a une espèce de silence. Le conducteur de tractopelle monte dans son tractopelle et on entend un bruit comme des crépitements, en fait, comme un feu. Vraiment des crépitements. C'est la nuit noire et on commence à voir arriver ce slime-là à 3 mètres, pas plus. Et ce sont en fait les cannes de Provence cassées qui sont dans l'eau, qui frotte contre les berges du canal et qui donne cette sensation de feu alors que c'est de l'eau qui arrive, quoi. Et ça m'a vraiment ça m'a vraiment marqué très fortement.
2: Et alors parmi les autres moments aussi que tu avais évoqué et qui moi en tout cas m'avait chez moi avait fait jaillir des images, il y avait des rencontres avec pour le coup pas des espaces naturels mais des espaces humains, des lieux, des maisons. Et tu m'avais raconté en arrivant le lieu où tu avais dormi la veille.
3: Ah oui, parce que c'est vrai que c'est ma façon. Alors, effectivement, la veille et l'avant-veille, en fait, j'étais hébergée au domaine de Bois Vert, qui est la propriété de Frédéric Blanc, donc pareil, un arrosant qui produit du foin et des olives. Et c'est un domaine extraordinaire qui est complètement caché. En fait, il faut vraiment avoir à se rendre à ce domaine pour le trouver. parce qu'il est au bout d'une petite route. Et là, il existe depuis la création du canal de Craponne, en fait. Donc, il y a une propriété qui était probablement avant un pavillon de chasse, mais qui a été transformée. C'était des comtes, hein, de Provence. Bon, c'était des aristocrates qui possédaient ce pavillon de chasse à l'époque. Avant donc que les terres soient cultivables, ça devait être... Même avant ça, ça devait être des bergeries, puisqu'il y a reste des bergeries du XIIe siècle. Voilà, donc c'est un lieu qui a des couches d'histoire. Moi, ça me touche beaucoup. Et puis, Frédéric m'a très généreusement proposé de dormir sur son domaine. C'était un endroit aussi où j'allais accueillir une classe qui allait me rejoindre pendant la marche. Et il m'a proposé de dormir donc alors au Cigaletto. Et le Cigaletto, c'est une petite maison. Une petite maison qui est en bord de canal, vraiment sur mon cheminement, et qui sert de refuge de chasse pour les chasseurs qui viennent tuer les sangliers qui ont tendance à pulluler sur le domaine l'hiver. Voilà. Et donc, je suis arrivée dans cette petite maison avec ses deux portes vertes et on est rentré à l'intérieur. Et en fait, c'est vraiment une très grande pièce avec deux cheminées à chaque bout. Et des tables avec des toiles cirées encore couvertes de taches de vin et un râtelier à armes. Et on sentait qu'ils avaient terminé un banquet quelques mois avant. Et personne n'était passé derrière pour nettoyer. Mais voilà. Et j'ai dormi là avec une chambre monacale et un poêle à bois.
2: Ça a dû faire un gros contraste en fait, d'un habitant à l'autre aussi. Parce que voilà... Là, tu as l'air de décrire un lieu inhabité où on le laissait en suspens quelques mois et le lendemain, tu étais chez nous et tu es arrivé au milieu de 30 personnes, d'une activité fourmillante. Ah, ça a dû faire partie du voyage, ces passages d'un univers à l'autre sur une distance géographique très courte. Mais...
3: Oui, complètement.
2: On dit comme ça, un peu rapidement, suivre le canal, comme si on pouvait marcher le long du canal facilement de bout en bout. Mais en fait, tu as dû faire quelques détours ou quelques incursions dans les terres, non, pour continuer le chemin.
3: Oui, effectivement. Effectivement, c'était pas si évident que ça, en fait, de longer le canal. Alors, la plupart du temps, on peut parce que les berges du canal sont aménagées pour pouvoir l'entretenir. Mais c'est vrai que tout le début, toute la première partie, en fait, le canal est plus utilisé en tant que canal d'irrigation. Et ce, depuis qu'en fait, le canal EDF, qui prend dans la Durance, a été construit, donc les années 60. Donc aujourd'hui, le canal de Craponne, il prend son eau à la Manon. Donc entre la Roque d'Anteron et la Manon, c'est l'ancien lit du Craponne qu'il faut retrouver. Et là, c'est vrai que j'ai vraiment le souvenir de... Enfin, j'ai vraiment eu un moment très très fort parce que je marchais dans le lit du canal... Dans l'ancien lit qui fait 5 mètres de large à peu près, il y a des berges sur lesquelles on poussait toute la végétation là, depuis 500 ans. Et j'avais l'impression, j'étais entourée de symphonies d'oiseaux, j'ai vu des hérons cendrés, des ragondins. Il y a de l'eau pluviale quand même dans le fond, donc des grenouilles. Et en fait, j'avais l'impression d'être dans un espèce de tunnel sauvage, une ligne musicale, qui se serait installé dans le paysage grâce au canal.
4: Quand j'étais enfant, on habitait à Miramas et quelquefois on allait à Alens, dans le village de ma mère. Donc j'étais avec ma mère, quelquefois avec ma grand-mère maternelle. Et j'ai un souvenir du canal de Craponne entre la Manon et Alens. C'était le vrai canal de Craponne, comme celui où on est en train de marcher en ce moment. Et là, chaque fois que je prenais le bus, eh bien, y avait le canal comme ça, et la route qui suivait les méandres du canal. Ils avançaient en parallèle, tous les deux, la route et le canal. Et dans le bus, on est un peu surélevé, et je voyais par la fenêtre cette eau qui coulait, et j'avais une peur incroyable de ça. C'est ma grand-mère qui me transmettait sa peur de l'eau.

0: Ça, c'est quoi, tu crois?
1: Toi qui me dis que c'est l'ancien canal de Boisgelin. Mais ils sont parallèles, tous les deux, là.
0: Et celui-là?
1: Celui-là a l'air très ancien.
0: Et il est à sec.
1: Ben c'est un bras abandonné, là, comme tu m'as raconté qu'il y avait du côté d'Alens.
0: Et celui-ci?
1: Ça peut être le canal, le bras de Salon. Salon de Provence.
0: Ah oui, mais...
1: Parce que le répartiteur, il est juste là, là. Donc, il envoie dans ce canal qui va jusqu'à Salon. Et il envoie direction Aiguière et la plaine de la Croix et Arles.
0: Attends, c'est pas le canal d'Alens qui descend à Salon? Le canal de Boisgelin, il va où?
2: Il y a tellement de canaux qui se croisent, qui ont été construits sur des siècles, qu'on ne s'y retrouve plus.
0: Très bonne suggestion.
3: Au cours de ta marche, à un moment, tu as la marche physique dans ce canal qui en fait se démultiplie en plein de petits bras, en plein de sous-canaux. Tu avais un peu associé cette image-là du chemin de l'eau à ce qui se passe en fait entre les gens et aux rencontres et aux embranchements dans les rapports, dans les liens.
2: Oui, c'est vrai, parce que quand j'ai fait ta connaissance, en fait, j'avais déjà marché pas mal de temps et je commençais à avoir un peu de recul sur l'expérience de la marche elle-même. Et ce qui s'était passé, c'est qu'au début, j'étais complètement focalisée sur le canal lui-même. Petit à petit, à force de croiser des martelières, à force de marcher, de m'éloigner du canal pour aller dans les prairies avec les arrosants, d'écouter l'eau aussi et ses différentes formes, j'ai pris conscience que ce canal ne s'arrêtait, l'eau ne s'arrêtait, la présence de l'eau ne s'arrêtait pas à ce canal, mais partait en ramification horizontale sur tout le réseau d'irrigation et en plus en verticale, puisqu'elle vient nourrir la nappe. Donc ça, c'était une constatation qui s'est vraiment faite de manière physique, un ressenti physique au fur et à mesure de la marche. Et en vous rencontrant et en arrivant chez vous avec ce collectif, en fait, cette rencontre, parce qu'en plus, c'est près de chez moi, et on a fait notre rencontre comme ça. J'ai pris conscience aussi que finalement, j'avais créé tout un réseau de gens. Enfin, par la marche, en fait, je m'étais mis en lien avec plein de gens et j'avais mis ces gens en lien eux-mêmes et qu'il y avait, que peut-être on pourrait superposer, en fait, si on le dessinait, ces réseaux, on pourrait le superposer, le réseau des rencontres humaines au réseau de l'eau. Et ça, je trouve ça vraiment très fort. Et ça pose la question, peut-être, ça pose la question quand même du résultat final de ce que je produis, puisque mon idée c'était vraiment de collecter du son là, pendant cette marche et de faire une création sonore d'une heure qui permette aux auditeurs, auditeuristes, je ne sais pas comment on dit, qui permette aux auditeurs de partager ce moment-là. Et j'ai choisi le son parce que l'image, ça donne trop. Le son, ça laisse l'imaginaire se déployer. Et après, l'idée, c'est d'aller soi-même découvrir le lieu, quoi. La dimension artistique de tout ça, elle est vraiment dans la démarche elle-même. Hein. Marcher, ça peut être un acte artistique. On fait parcours dans le paysage et puis dans les productions à la fin. Je voulais quand même préciser d'ailleurs que j'ai été accompagnée par Joana Luz, qui est une photographe brésilienne qui vit à Arles et qui m'a rejoint à différents moments et fait, elle, un travail photographique qui est assez merveilleux en écho avec ma propre approche. Et tout ça, ça sera montré dans l'installation sonore et visuelle qu'on présente à Arles en septembre. Voilà. Et ensuite, dans l'idéal, moi j'aimerais beaucoup, beaucoup, beaucoup que ce travail puisse itinérer tout au long du Craponne.

Nous remercions Elisabeth Guyon de nous avoir reçus. Rendez-vous du 16 septembre au 3 octobre à Arles, dans la salle Henri Comte, puis dans les mois à venir tout le long du canal de Craponne, pour découvrir sa création sonore intitulée « Le sens de l'orientation ».

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1: Salut tout le monde, c'est Lizoun. Vous écoutez Radio Ayoli et je suis très très contente de vous proposer une nouvelle playlist et d'écouter de la musique ensemble. Alors aujourd'hui, on va écouter que des morceaux du groupe de rock le plus connu de l'histoire. Enfin, en tout cas, c'est celui qui a vendu le plus de disques. Vous savez très bien de qui je veux parler, de quoi je veux parler. C'est même pas un groupe, je veux dire, c'est une institution. Mais vous n'allez pas entendre la voix de John Lennon. Vous n'allez pas non plus entendre celle de Paul McCartney. Et vous n'allez pas entendre non plus Ringo Starr. Et vous n'allez pas entendre le meilleur, George Harrison. Non, parce qu'on va écouter des reprises. On va écouter que des reprises, en fait. Donc j'ai choisi à chaque fois des reprises qui sont très loin des versions originales en termes d'arrangement, de groove, tout ça. Donc c'est deux grooves. En... Ok, c'est la dernière fois que je dis ça. Veuillez m'excuser. Bref, donc voilà. Ce que je vais faire, c'est que je vais tout de suite commencer. Je vais arrêter de parler parce que je crois que tout est dit. Je veux dire, voilà, on va écouter des reprises des Beatles. Pourquoi pas ? Je ne vais pas vous dire de quelle chanson il s'agit parce que je trouve ça plus rigolo que vous essayiez de le découvrir par vous-même. C'est tellement connu. Voilà, et voilà, à toutes, c'est parti. Here we go, covers of the Beatles.

Blackbird, vous avez reconnu la chanson Blackbird. En même temps, elle le dit plusieurs fois dans le morceau. Voilà, donc c'était, comme disent les Français, Blackbeard. C'est pas vrai. Personne ne dit ça. Hein. Je sais pas pourquoi j'ai dit ça. Personne ne dit Blackbeard. Bref. Donc, c'est Renée Murray. C'est une chanteuse de jazz américaine peu connue et très talentueuse. Moi, je l'aime beaucoup. Elle a commencé une carrière musicale assez tard. Je crois autour de 40 ans. C'est en tout cas autour de cet âge-là qu'est sorti son premier disque. Une carrière musicale donc marquée par un engagement politique, une volonté de sortir des codes du jazz traditionnel. Elle a une grande créativité, notamment dans l'écriture, une écriture très riche, très virulente. En fait, elle veut sortir de l'idée que la chanteuse de jazz doit en fait être attendue à chanter des standards de jazz qu'on connaît déjà. Et on l'entend bien dans ce morceau qu'elle revisite complètement. Je veux dire, ça n'a rien à voir avec l'original. Parce que l'original, je ne sais pas si vous voyez, mais c'est quand même...

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Bref, c'était la pire. C'était la pire. La pire manière de chanter Blackbird, voilà. Ça a été fait aujourd'hui sur Aioli. Voilà, j'assume. J'assume complètement. Je ne vais pas couper ça au montage. Voilà, j'ai décidé d'être entièrement moi-même et de ne pas faire des trucages. C'est comme ça. Donc, cette chanson est issue de son album Vertigo, sorti en 2000. On va écouter une autre chanson. C'est parti.

0: Et c'était encore Blackbaud. Oh là là, je vous ai bien eu. Ah, excellent. J'avais envie de la passer deux fois, je veux dire, pourquoi pas. Après tout, les versions sont tellement différentes. En vrai, j'ai une obsession hein, pour Blackbird, donc je voulais pas l'annoncer en début d'émission parce que j'avais peur que ça fasse fuir l'auditeur. Mais en fait, on va écouter que Blackbird en boucle. Voilà. Non, je rigole, c'est pas vrai. C'est pas vrai, on va écouter d'autres chansons. C'était The Paragons. À la base, The Paragons, c'est un trio vocal jamaïcain qui a été formé dans les années 60. C'était du ska et du rocksteady. Et ce trio était mené par le fameux John Holt, que vous devez connaître. Il est mort en 2014, il n'y a pas très longtemps. C'est le mec qui a écrit The Tide is High. Tide is high, but I'm holding on. I'm gonna be your number one. Bref, c'est une voix qui ressemble un peu à celle de Sam Cooke. John Holt, il a poursuivi une carrière solo dans les années 70. Et c'est à cette époque-là qu'est sorti l'album The Paragons with Rosalind Sweet, donc 1974, et la chanson qu'on vient d'écouter est tirée de cet album. Cette chanteuse-là, Rosalind Sweet, à ma connaissance, elle apparaît que sur cet album avec les Paragons. Je ne sais pas du tout ce qu'elle a fait d'autre. Voilà, j'ai cherché, mais j'ai pas trouvé d'autres trucs. Je vous invite à écouter l'album On the Beach, sur la plage, c'est le premier album des Paragons parce qu'en fait, il y a eu une espèce de renaissance dans les années 80, mais avec des sonorités vraiment différentes et puis d'autres membres. En fait, il n'y avait plus que une ou deux personnes qui restaient. Donc, c'est. Ils ont essayé d'utiliser le nom et de faire des sous avec, en gros, mais ça n'a pas trop marché. Voilà. Donc, premier album, On the Beach, qui est très bien. Et bah, on continue. On continue à écouter des reprises des Beatles. Voilà. C'est parti. On continue. C'est pas parti. C'était déjà parti avant. Voilà. On continue. J'arrête de parler. On continue. Voilà. Je sais pas faire la transition. C'est parti. Non, c'est pas parti. Faut que j'arrête de dire. En fait, faut que j'arrête de dire c'est parti. C'est nul. Voilà. Je vais claquer. Je vais claquer des doigts.
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Vous avez certainement reconnu la voix de Al Green. La chanson, c'est « I Wanna Hold Your Hand ». Ce single, cette reprise, est sortie sous forme de single en 1969, soit 6 ans après la sortie de la chanson originale des Beatles, « I Wanna Hold Your Hand ». On pourrait dire que c'est une version afro avec un chant gospel et une instrumentation qui est très soul avec les cuivres et tout. Ça la rend en fait sensuelle, beaucoup plus sensuelle que l'original. Alors Al Green, je ne sais pas si c'est la peine que je le présente, il est quand même très connu. C'était un pasteur chrétien évangéliste. C'est pour ça qu'il a ce chant de « preacher man ». Et voilà, c'est un pionnier de la musique soul funk afro-américaine des années 70. Sa chanson la plus connue, c'est sûrement « Let's stay together ». Let's stay together. Et il faut savoir qu'au début, il a gagné sa notoriété en grande partie grâce à la sortie de cette reprise en fait. Ensuite, évidemment, il a été très connu pour plein d'autres choses, mais à la base, c'est vraiment cette sortie-là qui a fait décoller sa carrière. Voilà, let's move on to the next song, please. Next song. Thank you.

Vraiment, c'est trop joli. Moi, j'adore cette reprise. Vraiment, je trouve ça magnifique. Donc, la chanson, c'est For No One. Elle a été écrite par Paul McCartney et elle est sur l'album Revolver, qui est, je trouve, un des meilleurs albums des Beatles. Donc, c'était Caetano Veloso, que vous connaissez, chanteur brésilien. L'album, c'est Qualquer Coisa. Il est sorti en 1975. Et cet album, c'est un petit peu comme une sorte d'hommage aux Beatles finalement, parce que la couverture, en fait, c'est pareil que la couverture de Let It Be. Il y a quatre photos en fait de Caetano Veloso qui sont positionnées comme sur les tableaux de Andy Warhol avec plusieurs couleurs. Et sinon, moi j'aime beaucoup l'album de 1971 qui porte le même nom que l'artiste Caetano Veloso, où il y a une chanson qu'il a écrite pour sa sœur, qui s'appelle Maria Bethânia, et qui est aussi une chanteuse brésilienne, qui a une très belle voix grave. Voilà, donc je vous invite à écouter cet album. Maintenant, on va écouter une chanson a cappella.

C'était Bobby McFerrin, qui est connu pour ses techniques vocales exceptionnelles et sa bonhomie naturelle, n'est-ce pas? Il a beaucoup travaillé pour atteindre cette technicité et cette originalité dans son style. En fait, il est très très fort pour improviser et pour utiliser sa voix vraiment comme un véritable instrument de musique. Sinon, petite anecdote rigolote sur Bobby McFerrin, sa chanson la plus connue, c'est « Don't worry, be happy ». Elle a été utilisée pour la campagne présidentielle de Bush en 88, sans son consentement en fait, sans le consentement de Bobby McFerrin. Et quand il s'en est rendu compte de ça, il a protesté et il a affirmé que la chanson, elle devait être perçue comme une invitation à voter contre Bush. Donc en fait, c'est devenu un petit peu une hymne contre Bush, alors même que Bush avait voulu l'utiliser pour faire sa pub. Voilà, alors l'album dont est tirée la reprise qu'on vient d'écouter, c'est Spontaneous Inventions, Invention spontanée, sorti en 1986. Et voilà, c'est un album live. Et la chanson qu'on vient d'écouter, c'est From Me to You. Et sinon, je vous invite à écouter un album qui est sorti quelques années plus tard, dans lequel Bobby McFerrin collabore avec le violoniste Yo-Yo Ma. L'album, il s'appelle Hush et il est trop, trop bien. Voilà! Alors, ensuite, ce qui va suivre, c'est... Voilà, c'est un délire. C'est un vrai délire. J'espère que ça va vous plaire. Allez, on enchaîne.

On vient d'écouter Ludwig von 88. C'est un groupe de punk rock français qui faisait des concerts et qui sortait des albums dans les années fin 80 et 90. Et ce morceau, Come Together, il est issu d'un album spécial en fait parce qu'ils l'ont sorti en 2019. Et ça, c'était 17 ans après qu'ils aient été vus pour la dernière fois sur scène. Donc ils ont fait une espèce de pause qui a duré presque 20 ans. Et puis ils ont sorti cet album qui s'appelle 20 chansons optimistes pour en finir avec le futur. Alors c'est ce que je vous avais dit, c'est un délire. Hein. Enfin, le chanteur, il prend un accent presque russe ou on sait pas trop d'où ça vient cet accent. Puis il s'amuse vraiment clairement avec la mélodie, avec l'ambiance un peu sitar. Voilà, moi quand j'étais enfant, enfin pré-ado, j'écoutais l'album Oulala. Et un autre album qui s'appelle « La Révolution n'est pas un dîner de gala ». Donc si vous ne connaissez pas Ludwig von 88, je vous conseille d'écouter ces deux albums, parce que c'est vraiment drôle. Et il y a des mélodies qui sont vraiment bien, et des paroles aussi qui sont super. Voilà, allez, on écoute la prochaine chanson.

Sarah Vaughan qui chante Eleanor Rigby. Alors cette chanteuse, elle est extrêmement douée, c'est une chanteuse de jazz très connue aux États-Unis. Une grande chanteuse de jazz qui est décédée, malheureusement. Mais bon, il faut mourir un jour, hein. On n'est pas éternel. Alors en 1981, elle a fait cet album, ce délire, ça s'appelle Songs of the Beatles. Et donc c'est un album dans lequel elle chante une série de chansons des Beatles. Voilà, logique, vu le titre de l'album. C'est assez chouette parce que les arrangements, ils sont jazz et pop. Et moi, je trouve qu'il y a un côté un peu sec dans le son de la musique. Enfin, c'est très groove des années 80. Et en même temps, elle a une certaine nonchalance dans le chant. Du coup, ça contraste, j'aime bien. Sinon, je vous invite à regarder un live de Sarah Vaughan en Suède, à Stockholm, qui date de 1964. Vous pouvez le trouver sur YouTube, vous tapez Sarah Vaughan, Stockholm, voilà. C'est un live qui est grandiose. Voilà, c'était Sarah Vaughan. On écoute la prochaine chanson.

C'était Mary McKelson, chanteuse de folk américaine. Cette chanson, elle s'appelle Things We Said Today et elle l'a repris dans son album Old Friends qui est sorti en 1977. C'est une chanteuse qui a inspiré beaucoup de musiciens dans le genre folk. En fait, elle représente le lien entre le vieil ouest américain, les ballades anciennes, traditionnelles, folk, et la musique plus moderne. On va écouter maintenant une chanteuse que j'aime beaucoup qui s'appelle Madison Cunningham. C'est parti.

In My Life, chanson de John Lennon. C'est Madison Cunningham, donc c'est une jeune chanteuse américaine qui a sorti un album en 2019. Ça s'appelle Who Are You Now? Et franchement, c'est magnifique. Je vous le conseille. Et là, elle vient juste de sortir un autre album qui s'appelle Revealer, qui est tout aussi génial. Voilà, c'est une musique qui oscille entre folk, jazz, pop, avec des touches de rock. C'est vraiment très bien. Et maintenant, on va écouter un autre jeune artiste que j'aime énormément, qui s'appelle Jacob Collier.

C'était Here Comes the Sun, donc Jacob Collier en duo avec la talentueuse Dodie. Tous les deux sont des artistes britanniques. Jacob Collier, c'est vraiment quelqu'un de très doué. Il a écrit un premier album en 2016 qui s'appelle In My Room et qui a été, comme son nom l'indique, enregistré, mixé, masterisé entièrement dans sa chambre. Il a reçu pas mal de prix, genre Grammy Awards, et il a collaboré avec de nombreux musiciens très connus, comme par exemple Herbie Hancock. Ensuite, il a écrit 4 albums, comme ça, juste pour le plaisir, en 1 ou 2 ans. Et tous ces albums s'appellent Jessie. Pour l'instant, il a sorti Jessie volume 1 et Jessie volume 2. Et les écouter, ces albums, c'est comme de découvrir un trésor, de l'ouvrir et de trouver des merveilles dans ce trésor. Voilà. Cette chanson, elle est en duo avec Dodie, donc c'est aussi une artiste très chouette britannique qui écrit beaucoup de chansons qu'elle chante d'une façon très douce, presque, c'est presque chuchoté. Et je vous invite à écouter un album de 2019 de Dodie qui s'appelle Human. Allez, je mets la prochaine chanson.

C'était I Call Your Name, chanson peu connue des Beatles, interprétée ici par The Mamas and the Papas, un groupe de rock américain qui était très connu à la fin des années 60. Cette chanson, elle est tirée de l'album If You Can Believe Your Eyes and Ears. Voilà, maintenant on va écouter Pamplemousse.

Pamplemousse, pamplemousse, pamplemousse. C'était Come Together, je sais, on l'a déjà écouté. Et d'ailleurs, cette deuxième occurrence de répétition dans la playlist, ça me permet de vous raconter une petite anecdote au passage. En fait, à la base, je voulais appeler la playlist The Holy Trinities of the Beatles parce que j'avais sélectionné plusieurs versions de même morceau. Et en fait, j'ai changé d'avis parce que ça devenait quand même un peu redondant. Après, j'ai pensé faire une playlist Beatles afro-américain parce qu'il se trouve que beaucoup de mes reprises préférées des Beatles s'avèrent être l'œuvre de musiciens afro-américains. Et puis finalement, ça n'a pas tenu non plus parce que je voulais pas que la playlist se limite à ça. Bref, on vient d'écouter le groupe Pamplemousse, qui est à la base un couple très charmant composé de Jack Kant et Natalie Dawn. En fait, je pense que ça se prononce Jack Canty en anglais. Ça s'écrit comme un conte en français. Je vous invite à taper simplement leur nom dans YouTube pour découvrir un univers presque infini. C'est assez hallucinant, en fait, le nombre de choses qui sortent et qui restent très qualitatives et très sincères. Cette chanson, elle est tirée de l'album Besides, sorti en 2015. Et Natalie Dawn fait par ailleurs une carrière solo. Et elle chante très bien en français, bien qu'elle n'ait pas, elle n'a pas d'origine française, mais elle a fait ce qu'ils appellent les immersion schools. Elle a étudié en français quand elle était petite. Et comme elle a une très très bonne oreille, elle chante des chansons de Brassens, de Barbara, de comment elle s'appelle, Sanson, Virginie, merde, Véronique, Louis. C'est quoi le prénom de la chanteuse Sanson? Véronique. Véronique Sanson, bref. Et Jack Canty, donc, c'est un des membres les plus importants du groupe Scary Pockets, qui fait des reprises, toujours avec des arrangements funk, et toujours en invitant des musiciens, y compris des chanteurs et chanteuses talentueux. En parlant de ça, en parlant de chanteurs talentueux, on va écouter Emily King. Let's do this!

C'était Help, chantée par Emily King, une artiste que j'aime beaucoup. Elle est considérée comme faisant partie de la mouvance R&B, mais je pense que c'est beaucoup plus que ça. Elle a quelque chose de très doux dans sa voix. En même temps, elle a un côté un peu Michael Jackson. Et je vous invite à écouter son album The Switch, qui est sorti en 2015. Bon, on arrive à la fin de cette playlist. Voilà, j'espère que ça vous a plu. Et je vais maintenant passer ma reprise préférée de toutes les reprises des Beatles. C'est Joe Cocker. Et puis peut-être qu'à la fin de la playlist, je passerai quand même au moins un morceau original des Beatles, comme une sorte de remerciement ou quelque part comme une récompense pour toutes les personnes qui ont écouté cette playlist en entier. Je vous dis à la prochaine. Merci d'écouter Ayoli. Prenez soin de vous. See you.

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3: Bonjour tout le monde, c'est l'heure de la playlist de Lizoun. Et aujourd'hui, j'ai une surprise pour vous. C'est une émission spéciale parce que j'ai invité ma meilleure amie. Elle est là avec moi. C'est une femme. Elle est divine. Elle a une voix divine. C'est Leïla. Salut Leïla.
4: Salut Lizoun. Bonsoir à tous. Merci beaucoup pour cette invitation. Je suis vraiment très heureuse d'être ici avec vous ce soir et d'avoir concocté tout spécialement pour vous une playlist, n'est-ce pas Lizoun ? Une playlist pleine de trésors, de chansons qui nous ont inspirées. Une playlist qui célèbre la femme. Et ces chansons-là, elles nous ont permis de devenir les femmes qu'on est aujourd'hui. Alors on commence tout de suite par Estrella Morente. C'est parti.

Ce morceau est sorti en 2006. Il a été chanté par Estrella Morente pour le film de Pedro Almodovar, qui porte d'ailleurs le même nom que cette chanson, Volver. C'est à l'origine un tango argentin de Carlos Gardel, qui avait aussi été popularisé par un film en 1935. Bon, on commence fort, puisque le flamenco, c'est le feu. Le duende, c'est à la fois la fragilité et la force dans la voix. On continue alors tout de suite avec une chanson qui est également brûlante. C'est Chacacane.

0: Donc ce morceau est issu de l'album Chaka, sorti en 1978. C'est un de mes morceaux préférés. Franchement, quand je l'écoute, je pense à toutes les femmes de ma vie. J'ai l'impression que je rentre dans une espèce de résonance cosmique avec la féminité. Et faut savoir que cette chanson, c'est aussi une hymne pour la communauté LGBT, notamment dans la culture drag queen, n'est-ce pas Leïla?
1: Absolument.
0: C'est une chanson qui revient souvent chez les drag queens et qui raconte un peu comme ça le don, le caractère un peu polymorphe en fait des femmes.
1: Oui, c'est ça. On s'éloigne totalement des concepts de la Madone et de la Catin, par exemple. Et moi, d'ailleurs, quand j'écoute ce morceau, j'ai l'impression que toutes les ressources sont en moi. Il y a une espèce de puissance dans sa voix et on dirait qu'on peut enfoncer des portes à grands coups de pied. C'est vraiment, elle nous porte avec sa puissance.
0: Tu te sens super forte. Mais ce qui est marrant, c'est qu'en fait, on a quand même, parce que du coup, on fait des recherches. Hein, c'est le principe de l'émission. On fait des recherches pour un petit peu donner des petits détails sur les musiques qu'on écoute. Et en fait, ce morceau, à la base, il a été écrit par un couple.
1: Okay.
0: Et en fait, c'est une meuf qui dit à son mec « Moi, je suis toutes les femmes, mais sous-entendu, je suis tout pour toi, en fait. Je peux faire pour toi, quoi. Genre, je peux être et séduisante, et maternelle,
1: voilà.
0: Et forte pour te soutenir, et faire la cuisine et tout. » Enfin, c'est pas vraiment ça, mais c'est un peu ça le délire. Du coup, un peu la déception, quand même, hein.
1: Oui, c'est pas tout à fait ce qu'on imaginait, mais bon, c'est en ça que c'est intéressant de faire des recherches hein, sur les morceaux, voilà, pour en apprendre plus. Mais malgré ça, je trouve, moi, avant de traduire les paroles et vraiment de comprendre ce qu'elle disait, ce que je retenais de cette chanson, c'est « I'm

0: C'est vraiment une quête de soi, en fait. On sent qu'elle donne des conseils à un public qui peut-être lui ressemble ou pas, mais ses mots résonnent parce qu'on a tous été à un moment dans notre vie peu sûr de qui on était, peu sûr d'avoir fait les bons choix, incertain de savoir si on pouvait vraiment avancer, vraiment tenir debout, vraiment.
1: Et qu'est-ce que je voulais dire? L'album dont est tiré ce morceau s'appelle The Book of Traps and Lessons, donc le livre des pièges et des leçons. Il est sorti en 2019. Et Hold Your Own, c'est le dernier morceau qui apparaît sur l'album. Et en fait, là, on a un recueil du coup de poésie avec nous. Leïla, elle a une nièce qui
0: Ah oui.
1: s'appelle Enissa, et moi, j'ai une nièce qui s'appelle Atika. Et c'est un peu le hasard de la vie qui fait que bah, toutes les deux, on a récemment, quand même moi plus récemment, parce que toi, Anissa, elle est plus âgée.
0: C'est ça.
1: Mais bref, comme on fait une playlist pour les femmes, je me dis, ça pourrait être cool qu'on lise.
0: Oui, un petit morceau pour nos nièces.
1: Ouais, et en fait,
0: Allez.
1: il y a un poème qui s'appelle Pour ma nièce,
0: Bah, c'est
1: qu'elle a
0: parfait.
1: fait. Donc,
0: Ça tombe à pic.
1: voilà.
0: Allez, on fait
1: Toi,
0: comme
1: tu fais
0: ça.
1: l'anglais vu que t'as un meilleur accent que moi. Vas-y.
0: For my niece, c'est le titre de ce poème.
1: Pour ma nièce.
0: I hold you in my arms. Your age is told in months.
1: Je te tiens dans mes bras. Ton âge se compte en moi.
0: There's things I hope you'll learn. Things I'm sure that I learned once.
1: Il y a des choses que tu apprendras, j'espère, des choses que j'ai certainement apprises autrefois.
0: But there's nothing I can teach you. You'll find all that you need.
1: Mais il n'y a rien que je puisse t'enseigner. Tu trouveras tout ce dont tu as besoin.
0: No flower bends its head to offer teaching to a seed.
1: Aucune fleur n'incline la tête pour souffler des leçons à une graine.
0: The seed will grow and blossom once the flower's ground to dust.
1: La graine grandira et s'épanouira une fois que la fleur sera réduite en poussière.
0: But even so, if nothing else, one thing I'll entrust.
1: Mais je te confierai tout de même une chose, ne serait-ce que ça.
0: Doing what you please is not the same as doing what you must.
1: N'en faire qu'à ta tête n'a rien à voir avec faire ton devoir.

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0: Mariez pas.
1: Alors, c'était la Jazzy Cavien, c'est un album du Tous Azimuts Combo. La chanteuse s'appelle Isabelle Kurbetz et c'est évidemment un texte de Boris Vian. Leïla, est-ce qu'on reparle rapidement parce que tout à l'heure, du coup, on a lu pour nos nièces ce poème de Kate Tempest. Et d'ailleurs, cette chanson, c'est un petit peu la continuité. C'est parfait pour Anissa et Attika. Voilà. Bon, en vrai, elles feront ce qu'elles veulent. Hein. Si elles veulent
0: Bien
1: se
0: sûr.
1: marier, elles se marient.
0: Mariez-vous.
1: Mais juste, c'était juste pour vous dire un petit mot sur la chanteuse qu'on a écoutée tout à l'heure, qui donc, en fait, s'appelait Kate et qui a changé son nom en Kay. Et Leïla, est-ce que tu peux expliquer rapidement de quoi ça s'agit?
0: De quoi ça s'agit? Mais avec plaisir. Donc cet artiste Kay Tempest, anciennement connu sous le nom de Kate. Donc pourquoi ce changement de nom? Parce que donc elle a fait savoir publiquement qu'elle avait, après une longue réflexion sur elle-même, elle s'était rendue compte qu'en fait, elle ne correspondait pas au genre qui lui avait été attribué à la naissance. Donc elle ne se sentait pas femme. Donc nous, c'est justement une playlist qui célèbre la femme. Donc c'est intéressant d'évoquer cela, d'une part pour respecter cet artiste. Et donc on devrait y faire référence en utilisant le pronom iel, parce que maintenant on est arrivé un petit peu à cette réflexion-là sur la langue française, héritée du they-them, en fait, anglais, qui, je pense, est utilisé beaucoup plus facilement dans les pays anglophones. En France, on a encore un petit peu de mal avec cette question sur les pronoms et donc sur l'identité non binaire, hein, parce que c'est ça, Kate Tempest, elle se sent donc non binaire.
1: Et en fait, Kate Tempest, elle nous rappelle que pour être une femme, on n'est pas obligé, en fait, d'avoir des attributs dits féminins, de s'exprimer d'une manière dite féminine. Donc voilà, c'était juste pour vous faire un petit point sur ça et vous expliquer. Qu'est-ce qu'on met ensuite? On n'a pas décidé là, hein.
0: Qu'est-ce que l'on va mettre?
1: Faut qu'on choisisse.
0: Choisir.
1: Si on mettait du punk,
0: Excellent.
1: on va mettre du punk.
0: Ouais.
1: On va mettre The Slits.
0: Ah!

0: Ce morceau s'appelle Ping Pong Affair, c'est un morceau des Slits, groupe donc punk exclusivement féminin formé à Londres à la fin des années 70. Ce morceau, il est tiré de l'album qu'elles ont sorti en 1979 et la pochette de cet album, l'album s'appelle Cut. La pochette avait fait fureur parce qu'elles sont toutes les trois seins nus sur la couverture. Et couverte de boue également, voilà. Écoutez, sans transition, voilà, on va pas trop parler, on va mettre Madonna.
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0: Oh yeah.

0: C'était Papa Don't Preach de Madonna. On ne la présente plus. C'est une chanson dance pop. Elle est sur le troisième album de Madonna qui est sorti en 1986. Cet album s'appelle True Blue, le vrai bleu. Donc cette chanson, elle me parle beaucoup, moi, personnellement, Lison. Je sais pas comment c'est pour toi, mais je l'écoutais quand j'étais plus jeune. Et ses paroles ne résonnaient pas vraiment. Et maintenant, à l'âge de 30 ans, je comprends ce qu'elle dit. Cette chanson parle d'une jeune femme qui tombe enceinte et qui dit à son père « Papa, don't preach ».
1: Genre, donc, me fais pas chier avec tes leçons morales.
0: Bah, papa ne me ressort pas les sermons, quoi. Ouais. Donc, ce qu'elle dit, c'est qu'elle n'a pas besoin de ça. Et ce qu'elle dit, surtout, c'est qu'elle va garder son bébé. C'est une chanson, donc, comme je vous disais, c'est sorti dans les années fin des années 80. Elle a été extrêmement controversée parce que, bien sûr, c'est une question un petit peu ouverte sur l'avortement. Ça se passe aux États-Unis où il y a des mouvements pro-life et pro-choice. Voilà, il y a toujours des personnes contre, des personnes pour. Mais je pense que c'est une chanson qui va résonner chez la plupart des femmes. On est toutes un petit peu soumises à notre horloge biologique, aux questions de devenir la mère, qu'est-ce que c'est que la maternité, est-ce qu'on veut vraiment sauter le pas. C'est vraiment au niveau de son identité personnelle quand même des questions profondes et lourdes. Et moi, quand j'écoute cette chanson, j'ai écouté un moment de ma vie où justement je me sentais très touchée par ce qu'elle disait et je voyais en elle une espèce de, comment dire, de contrôle, quoi. Elle prend le contrôle sur sa vie, elle dit voilà, c'est ça que je vais faire, je vais garder mon fils, je vais garder ma fille, mon enfant, peu importe ce qu'en dit la société et ça c'est très fort. Et ce qu'en dit mon père, oui.
1: Et j'ai envie de mettre un morceau maintenant de Rita Payes, parce que quand tu parlais de devenir mère, est-ce que tu as d'autres choses à dire ou c'est bon ?
0: Bah écoute, non, moi je suis plutôt bien avec ça. Voilà.
1: Ok, bah écoute, c'est parfait. Donc je vais mettre Rita Payes, qui est une chanteuse formidable, qui vient d'avoir un bébé en fait. Voilà, elle a eu un bébé il n'y a pas longtemps.
0: Félicitations.
1: Donc on va écouter Nunca vas a comprender.
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0: C'était Rita Payes avec sa maman qui s'appelle Elisabeth Roma qui joue de la guitare. Je vous invite à écouter cet album qui s'appelle Como la piel. C'est vraiment un album formidable. J'adore cette chanteuse. J'adore le fait qu'elle chante avec sa mère. J'adore aussi parce qu'elle joue du trombone magnifiquement bien. Et on va rester sur un truc assez doux. On va écouter Pomme. Ça te va ?
1: Ça me plaît. La douce voix de Pomme. On écoute.

0: vient d'écouter Pomme, une artiste française, et cette chanson c'était Je ne sais pas danser, une chanson sortie en 2019. Pomme, une jeune artiste, mais qui fait beaucoup parler d'elle, très engagée aussi dans les combats féministes. On vous recommande vivement d'écouter sa collaboration avec Safia Nolin, une artiste québécoise. Et moi, je voudrais particulièrement dédier cette chanson de Je ne sais pas danser de Pomme à ma belle-sœur, Lucia. Voilà, qui est une jeune femme merveilleuse et qui adore cette chanson.
1: On t'embrasse, Lucia.
0: On t'embrasse bien fort, Lucia.
2: Spéciale dédicace.
1: On va enchaîner avec une autre jeune chanteuse qui est sud-africaine et qui a vécu pendant longtemps à Berlin. Elle s'appelle Alice Fibilou et moi je l'aime d'amour. Cette chanson s'appelle Dusk et Dusk ça veut dire
0: l'aurore.
1: Oui,
0: bah oui, c'est ça.
1: C'est tout à fait ça.
0: Oui, c'est ça.
1: L'aube, l'aurore, voilà. C'est parti.

0: les contes de la mère Michel. Bon, les gosses, vous vous asseyez et vous la fermez, d'accord? La mère Michel, elle va vous raconter une histoire qu'elle est vachement bien. Mais avant, pour se donner un petit peu de courage, la mère Michel, elle va boire un petit coup de blanc. Épisode 4, le camarade Blanche-Neige. Bon, alors, aliénante petite créature, que un sur cinq d'entre vous suce autre chose que son pouce. Vous connaissez l'histoire de Blanche-Neige?
1: Oui.
0: Bon alors, Blanche-Neige, qui poussait à fuir par la sorcière reine, hein, encore une, hein, c'est fou, hein, dans les Disney, les contes de fées, les femmes, c'est toutes des connasses, hein, ou des sorcières, ou des reines horribles, ou des belles-mères marâtres, hein, enfin bref, Sandrine Rousseau et Léa Marmé, sortaient de ce corps. Bon, ben Blanche-Neige, après une soirée arrosée, se retrouve recueillie par sept nains, qui vivent en communauté. Rien que ça, ça pue l'embrouille, hein. Et qu'est-ce qu'ils font de leur journée, les sept abrutis? Ils travaillent dans une mine de diamants, et personne ne se demande ce qu'ils foutent avec ces putains de diamants! On est devant un trafic de diamants, avec tout ce que ça comporte, drogue, prostitution, etc., et personne ne dit rien, sous prétexte qu'on ne veut pas stigmatiser les nains. Bon, eh ben Blanche-Neige, elle bouffe une pomme pourrie, hein, c'est vous dire l'avarice des sept dealers de diamants, qui en plus de la faire bosser toute la journée et d'essayer de la choper toute la nuit, sont même pas capables de la nourrir correctement.
2: Et pourtant, il faut manger 5 fruits et légumes par jour.
0: Oui, eh bien tu vois, la petite Marie, c'est encore une bonne raison de pas écouter le gouvernement. Quoi qu'il en soit, Blanche-Neige, elle tombe dans le coma. À mon avis, c'est une rupture d'anévrisme. Elle fait un AVC à cause de la charge mentale du foyer, la pression pour rester la plus belle et l'épuisement physique. Bref, va savoir pourquoi, il y a un des sept connards, il est vitrier. Et il la met sous cloche, comme si c'était un putain de camembert. Bon, et là, il y a un inconnu. Je te jure, on sait pas qui c'est. C'est le clochard de la forêt, autant. Un gars qui passait par là. Il soulève la cloche et il roule une galoche au cadavre de Blanche-Neige. Hein? Le mec, autant, il sait même pas laver les dents, il a de l'herpès et comme ça, il roule des galoches à des cadavres d'inconnus.
2: Mais c'est le prince charmant.
0: Mais on n'en sait rien, la petite Marie. On connaît même pas son nom ni son prénom, autant il a même pas de carte vitale. Moi, je dis, c'est le clochard de la forêt. Il était en train de manger des glands l'instant d'avant. Bon, Blanche-Neige, elle se réveille furieuse, hein. Elle tape le prince charmant, et puis elle tape les nains, puis elle tape les nains avec le prince charmant, puis elle tape le prince charmant avec les nains, puis elle crie au viol, elle pose une main courante, et c'est quand même le prince charmant qui a la garde des sept nains et qui garde la maison. Bon, bref. Blanche-Neige, c'est plus vraiment Blanche-Neige après son réveil. Elle a changé.
2: Ah oui? Et comment elle a changé?
0: Déjà maintenant, elle parlait avec un accent russe, Blanche-Neige.
3: Je suis Vladimir Ivanovitch Blanche-Neige, le camarade Blanche-Neige.
0: Bon, et elle ordonne avec sa grosse voix aux nains d'acheter le plus d'armes et de munitions qu'ils pourront avec les diamants qu'ils ont, et d'armer tous les mineurs, les paysans et les travailleurs du pays. Ensemble, ils marchent vers le palais royal pour défoncer le tsar et la tsarine. Dans un bain de sang à base de gouache et d'aquarelle, on exécute tous les personnages royalistes de Disney, en commençant par la reine qui avait tant fait défaut aux camarades Blanche-Neige. On exécute ensuite ce maudit serpent de prince Jean, la reine de cœur et tous les princes, les rois et les reines qu'on sait pas leur putain de prénom pendant tout le dessin animé. Et tous les nains du pays reprennent en cœur.
4: Hé-ho, hé-ho, c'est la lutte finale. Hé-ho, hé-ho, hé-ho, hé-ho, hé-ho.
0: Mais le nain grincheux ne l'entend pas de cette oreille. Et à force de manigances et de complots, il finit par assassiner tous les autres, même Simplet. Grincheux s'empara du pouvoir et effaça de la photo officielle le camarade Blanche-Neige et les autres. Le camarade Blanche-Neige survécut par miracle à une tentative d'assassinat, mais qu'il a laissé handicapé à vie. Un soir de 21 janvier, elle s'endormit pour toujours. Le peuple l'aimait tellement qu'ils lui firent un mausolée où elle dort toujours sous un cercueil de verre sur la place rouge, attendant qu'un prince charmant vienne réveiller sa colère. Voilà, l'histoire est finie. C'était les contes de la mère Michel, le camarade Blanche-Neige. Si vous êtes communiste, alors vous pensez que les autres sont des cons parce qu'ils sont pas communistes. Si vous n'êtes pas communiste, ce n'est pas grave, vous pouvez le devenir. Au pire, socialiste, au mieux trotskiste. Les trotskistes, c'est ceux qui ont fait sécession avec Grincheux. Et si vous êtes à la France insoumise, eh ben bon courage, parce que c'est un sacré bordel. Allez les enfants, allez nager au milieu du pétrole et des cadavres de migrants, pendant que maman se met de la crème solaire pour se protéger des trous dans la couche d'ozone. À bientôt.
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1: Le 9 novembre 1890, à 1h de l'après-midi, Madame Sabatier, née Révol, 32 ans, rue Géline, est venue au bureau de police nous déclarer qu'elle avait été mordue par le chat supposé hydrophobe. Nous l'avons conduite chez Monsieur le docteur Larcher, qui a fait lui-même la cautérisation.
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0: Aïe!
1: C'est quoi?
0: Aïe!
1: C'est qui?
0: Aïe!
1: Quoi?
0: Aïe!
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0: Hey Gringe.
1: Ouais.
0: Tu vois, quand dans les films, y a plus personne qui peut sauver le monde et ils sont obligés de réunir une équipe d'experts qui a pas travaillé ensemble depuis longtemps.
1: Non, je vois pas.
0: J'ai fait un album qui parle que de ma meuf et de la société, ça te dit qu'on fasse un morceau?

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